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0: Oh, bonsoir, bonsoir. Vous êtes sur les ondes de CISM 89,3 FM, La Marge. Vous écoutez Hockey Doomer et je m'appelle Julien Boutillier. Je suis votre animateur pour les 2 prochaines heures. Et bon, on commençait pas ça trop Doomer ce soir. On commençait ça avec l'opportuniste de Jacques Dutronc, évidemment, repris par Indochine. Une chanson très à propos alors qu'on s'engage dans le dernier week-end de cette très déprimante campagne électorale. Alors, évidemment, je vous invite à prendre cette chanson et à l'appliquer aux politiciens de votre choix qui a une tendance à retourner sa veste et à occasionnellement se présenter comme candidat pour un parti pour ensuite devoir se retirer dans la disgrâce quelques jours après. Je sais pas du tout à qui je fais référence en ce moment. Tous, tous, Vincent Marissal. Bref, Hockey Doomer n'étant pas hockey politique, je vous dirai pas évidemment pour qui voter. Même je dis allez voter, n'allez pas voter. Hockey Doomer croit à la diversité des tactiques et au refus de la démocratie participative dans la forme actuelle qu'elle prend au Québec. D'ailleurs, j'en profite pour mentionner qu'il est fort possible qu'on ait mardi matin un gouvernement majoritaire qui aura été élu avec moins de 30% des voix. Est-ce que c'est une démocratie? Je vous laisse méditer la question. Beaucoup de choses à réfléchir là-dedans. Mais on va maintenant s'éloigner de ça et retourner. Plutôt que de parler de la politique déprimante, on va parler de la musique potentiellement déprimante. Mais on va parler d'une soirée que j'ai pas du tout trouvée déprimante. C'était le concert la semaine passée la semaine passée, il y a 2 semaines, pardon, oui, de Cabaret Voltaire à Montréal. Très, très, très bon concert auquel j'ai eu beaucoup de plaisir à citer. Donc, pour ceux qui ne replaceraient pas tout à fait Cabaret Voltaire, donc un groupe industriel, mais aussi beaucoup d'autres choses au cours de leur carrière en britannique. Ils étaient à Montréal pour ce qui a été annoncé vraisemblablement comme leur dernière tournée internationale. S'appelait ça The Last Tour, je crois. Bon, à moins qu'ils fassent un Charles Aznavour et décident de refaire 8 autres tournées d'adieu. Mais bref, pour ce qui concerne le concert en lui-même, très bonne cette liste qui couvrait en fait assez largement dans leur carrière et en fait ça m'a permis, disons, d'apprécier la diversité de la musique de Cabaret Voltaire et comment leur carrière a vraiment traversé les genres et comment on peut sentir leur influence sur beaucoup de la musique moderne. Donc, je donne un exemple. Ils ont joué des pièces de leur tout premier EP où leur son était alors très expérimental et industriel. Là, je placerai ça, disons, dans la catégorie des Throbbing Gristle et Nurse with Wound. Là. Ce sont donc très agressifs, très discordants, mais éventuellement leur musique a pris d'autres directions comme la techno, même le house, le synth-pop, et là on peut les rapprocher de groupes comme je sais pas, des groupes comme des groupes comme New Order ou même j'ai parfois l'impression d'entendre du proto-underworld dans leur musique. Donc vraiment un concert très intéressant pour ce groupe. Et donc bon, je remercie la Bonne Étoile d'avoir pu les voir avant qu'ils ne disparaissent peut-être, ou en tout cas prennent une retraite bien mérité. Très, très bon show, donc. Et on va bien justement marquer cette occasion en écoutant immédiatement un peu plus de Cabaret Voltaire. On va écouter Spice in the Wire, un des bons moments de la soirée qui avait lieu à la SAT, d'ailleurs. La pièce, donc, Spice in the Wire de leur album Microphonies. On écoute ça tout sur les ondes de la marge et on va suivre avec The Human League et Das Ich. Bonne écoute.
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C'était Gottesdotte de Das Itch. Vous êtes sur les ondes de CISM 89.3 FM La Marge et vous écoutez OK Doomer. Alors, si vous avez suivi les nouvelles, disons, musicales Dark Wave cette semaine, vous aurez appris, comme moi, la triste nouvelle en début de semaine du décès de Bruno Kramm, qui était le claviériste et, disons, l'homme à tout faire musical, si je puis parler ainsi, du groupe Das Itch. Là, j'arrive jamais à savoir si je prononce ce « i » de façon suffisamment teutonique. Mais oui, bref, le musicien donc qui a fondé Das Itch en 89 avec Stefan Ackermann est malheureusement décédé le 25 septembre dernier à 58 ans seulement juste après un concert en Espagne. Apparemment, il n'y a pas énormément de détails qui ont filtré, mais il semblerait donc que c'était une mort très inattendue et soudaine qui a laissé, qu'on peut l'imaginer, la communauté en état de choc. Pour ce groupe qui, quand même, donc 89, un groupe au long cours, je n'admets pas avoir une immense familiarité encore avec le groupe, mais j'ai toujours eu comme beaucoup de plaisir à écouter ça, ces petits hits comme Gottesdotte. On écoutait la version qu'ils avaient réenregistrée en 2012. Le groupe, à sa naissance, on le comparait, ben pas qu'on l'intégrait au mouvement un peu vague du Neue Deutsche Todeskunst, qui veut dire nouvel art de la mort allemande, qui était comme une espèce de renouveau des esthétiques gothiques, morbides, etc. en Allemagne, que ça touche autant la musique qu'au cinéma et aux arts visuels. Il y a beaucoup de très bons groupes là-dedans et Das Itch en faisait partie. Si vous ne connaissez pas le visuel du groupe, je vous invite à le googler, là, notamment et Bruno Kramm et Stefan Ackermann avaient des looks très, très, très, très distinctifs. Là, c'était facile de les reconnaître. Je vous en dis pas plus. Je vous invite juste à aller googler ça. Alors oui, donc très très triste nouvelle, mais là, avant, on va enchaîner sur quelque chose d'un peu plus joyeux à célébrer aujourd'hui. Aujourd'hui, Philip Oakey de Human League fêtait ses 70 ans, donc c'est ce qu'on écoutait avant Das Itch, c'était The Human League avec Being Boiled. Philip Oakey, donc le leader du groupe depuis sa fondation, 70 ans aujourd'hui. Et là, je sais dans le fond qu'est-ce que vous dites, que vous allez sans doute dire, si vous n'êtes pas super familier avec Human League, que ça ressonne pas exactement comme le Human League que vous connaissiez. Mais en fait, il y a une très bonne raison, c'est que Human League, à la base, ça a été formé comme un groupe électro-expérimental, industriel un peu. À l'époque, le groupe, c'était Philip Oakey, Ian Craig March et Martin Ware. Ils ont enregistré sur deux albums plus proches du synth-punk, post-punk, industriel. Éventuellement, en 80, Ian Craig March et Martin Ware ont quitté le groupe pour fonder Heaven 17. Et Philip Oakey a comme remanier le groupe pour en faire le groupe pop, synth-pop qu'on connaît aujourd'hui. Et donc, juste pour vous donner une idée de l'échelle de différence, la chanson qu'on a écoutée, Being Boiled, qui est leur premier single, si je ne m'abuse, sorti en 1978, et trois ans après, le 27 novembre 81, le groupe sortait leur plus gros hit, Don't You Want Me. Alors, bon, vous pouvez voir, disons, l'étendue du cheminement musical qui a eu lieu en l'espace de trois ans. Et bien sûr, en début de bloc, on avait Cabaret Voltaire avec Spies in the Wire. Maintenant, on va enchaîner avec un autre groupe qui performait, qui était en concert à Montréal récemment, Boy Harsher. Ils étaient à Montréal il y a quelques jours pour leur nouvel album Get Mean. J'ai malheureusement pas pu y en être, mais j'imagine que ça a été une très belle soirée. Et bien, on va écouter une pièce de ce nouvel album, Heartbeat, de Boy Harsher, leur très bon nouvel album, Get Mean. Tout de suite sur les ondes de la marge, bonne écoute.

Alors, c'était Opéra Multistyle avec Démarcation. Vous êtes bien entendu sur les ondes de CISM 89.3 FM, La Marge, et je vous parle en direct de notre beau studio sur la montagne qui est présentement décoré pour l'Halloween. Et oui, l'équipe de CISM, on aime ça, commencer à célébrer l'Halloween tôt. Alors, cette pièce d'Opéra Multistyle nous vient de leur tout nouvel album, Les Pensées Magiques, qui forment en quelque sorte un duo avec leur album précédent, Les Passions Tristes, sorti en 2023. Là, le groupe dit que c'est comme les deux versants de la même médaille. Un album que j'essaie encore de l'apprivoiser. Peut-être que j'ai moins accroché immédiatement que Les Passions Tristes, mais j'accroche toujours Opéra Multistyle à leur si excellent arrangement vocaux. C'est un groupe qu'on gagne à connaître et ça m'étonne en fait qu'il soit pas plus connu. J'ai l'impression que j'ai jamais entendu exactement ce son-là avec un autre groupe. Très, très bon groupe. Opéra Multistyle, donc, avec Démarcation de l'album Les Pensées Magiques. Juste avant ça, c'était Contravoid, artiste d'origine canadienne d'ailleurs. Et qui nous revient avec un tout nouvel album, Sound of the Void, qui est sorti aujourd'hui. En fait, on écoutait le single Chances de cet album. Album que j'ai, comme vous avez pu l'imaginer, pas encore eu le temps d'écouter vu qu'il vient de sortir tout juste aujourd'hui sur Artifact Records. Mais je vais faire ça au cours des prochains jours et on risque d'en entendre encore un peu Hockey Doomer dans les prochaines semaines. Et finalement, en début de bloc, bien sûr, Boy Archer avec Heartbeat de l'album Get Mean. Et maintenant, pour continuer notre programme, on va retourner à un groupe que j'aime bien, qu'on a passé à quelques reprises à l'émission, Gila Band. Gila Band, anciennement Girl Band, maintenant Gila Band, donc groupe irlandais. Très belle renaissance post-punk en Irlande en ce moment. Ils viennent de sortir eux aussi un tout nouvel album, Pugnello. Et c'est encore une fois un album, je l'ai juste eu le temps de l'écouter une fois, donc je suspends mon jugement, mais c'est, première écoute, je le dis tout de suite, très très bon album du groupe. Dara Kelly, le chanteur, est en très très bonne forme sur cet album-là au niveau de ses paroles, toujours une collection d'images, de références, d'images poétiques, de métaphores un peu improbables. C'est vraiment, quant à moi, une des forces du groupe, en plus du travail exceptionnel des autres musiciens. On va écouter la pièce qui ouvre l'album, The Angelus, et j'en profite pour mentionner que le groupe va également être à Montréal le 19 octobre, si vous avez envie de les découvrir ou de les redécouvrir dans un contexte live. On écoute ça tout de suite. Bonne écoute.

Vous êtes sur les ondes de CISM 89,3 FM. Vous écoutez Hockey Doomer. Et à l'instant, c'était Orat avec la pièce 13, 13 écrit en chiffres romains. C'est une pièce qui va être sur leur tout nouvel album Silhouette, dont la sortie est annoncée pour le 23 octobre. Orat, donc, en fait, je crois que c'est prononcé Orut. C'est un groupe de Californie qui est mené par Azeka Kamal, une Américaine d'origine pakistanaise. Et le nom, en fait, du groupe, ça veut dire « femme » en ourdou. Ourdou, pour ceux qui ne seraient pas au courant, c'est la langue officielle du Pakistan, en quelque sorte la lingua franca, si on peut dire, parce que bon, le Pakistan, je viens de l'apprendre à l'instant, c'est 77 langues minorités linguistiques, disons, donc la langue, disons, qui rassemble beaucoup de gens, c'est l'ourdou. Et donc, bien, très excité d'écouter cet album-là quand il va sortir. J'aime beaucoup le son et c'est un groupe que j'avais écouté un peu distraitement il y a quelques années, mais ça m'était resté quand même en mémoire et je suis content de voir qu'ils sont toujours actifs, là. Je crois que le groupe date déjà de 2017, si je ne m'abuse, leur première sortie. Bref, juste avant, on avait Proto Martyr avec la pièce Feed the Sewer de leur nouvel album Hotel Usona qui, si on peut dire, revient et est un son beaucoup plus brutal et agressif et s'adresse directement à, disons, la situation très doomer des États-Unis en ce moment. J'aime beaucoup la première ligne de la chanson qui parle d'un crypto ballroom. Je me demande bien de quel crypto ballroom on pourrait bien parler, n'est-ce pas? Ce qui me fait penser que dans mon sac, j'ai le tout nouveau livre de Naomi Klein, End Time Fascism. Je crois que ça va être une lecture très doomer pour les soirées à venir. Et bien sûr, en début de bloc, on avait Gillaban avec The Angelus, de leur album Pugnello qui vient de sortir sur Rough Trade. Et on finit avec encore bien une nouveauté, c'est Bleu Nuit, le groupe québécois Bleu Nuit de retour après 5 ans d'absence avec un tout nouvel EP Mutation. 4 morceaux qui amorcent ce que le band décrit comme un virage plus intimiste. L'album, le EP, va avoir son lancement montréalais le 9 octobre prochain avec Elle me tue. Et à l'instant, on va écouter la pièce Contrôle de ce petit EP. Ensuite, bref pause publicitaire et on se retrouve pour un peu plus de Hockey Doomer sur les ondes de la marge. À tantôt.

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Bonsoir tout le monde. Vous êtes à nouveau à Hockey Doomer sur les ondes de CISM 89.3 FM. Et comme vous le savez, Hockey Doomer, ce serait pas Hockey Doomer sans quelques belles sonorités slaves. Et ce soir, c'était Gracieuseté de Ploho avec leur tout nouveau single Napalm qui est sorti la semaine passée, je crois. Ploho, donc groupe russe de Sibérie, si je ne m'abuse, un des groupes forts de ce qu'on pourrait appeler la nouvelle vague Doomer russe avec entre autres Bouerak. Par exemple, le groupe est présentement, aux dernières nouvelles, exilé en Serbie. Ils sont exilés là, bon, suite au, comme au début de l'agression russe en Ukraine et au, disons, renforcement de l'appareil sécuritaire russe. Et en fait, il y a plusieurs Russes qui sont exilés en Serbie, je crois, parce que je pense que l'immigration entre la Russie et la Serbie est favorisée, ce qui a comme effet paradoxal que beaucoup de dissidents russes s'en vont en Serbie. Mais le groupe en ce moment est en Amérique du Sud, en ce moment, ils sont en train de faire une tournée latino-américaine. En fait, je vois beaucoup de groupes russes oui, beaucoup de groupes russes qui font des tournées latino-américaines, biélorusses aussi. J'ai l'impression, je sais pas qu'est-ce qui se passe, mais que en Amérique du Sud, il y a un très grand intérêt pour ces groupes slaves qu'on voit pas si souvent que ça au Canada. En fait, à part Molcha Domaj, j'ai pas l'impression qu'il y en a beaucoup qui sont venus nous visiter dans les dernières années. Bref. On va maintenant poursuivre la soirée en s'éloignant un peu de la Russie, mais en restant encore une fois en terre, je vais pas dire exotique, mais en terre étrangère, des sons qu'on a très rarement l'occasion d'entendre en Amérique du Nord et encore moins à la radio commerciale. C'est gracieux, c'est CISM. Donc, le prochain bloc, appelons-le Retour en Turquie. Donc, si vous suivez l'émission depuis longtemps, vous avez peut-être entendu passer notre spécial Turquie qui a fait il y a peut-être un peu moins d'un an, je crois. Un de mes spéciales préférés à l'émission, j'ai vraiment eu beaucoup, beaucoup de plaisir à organiser ce spécial-là. Et je me disais, bien, pourquoi ne pas retourner en Turquie, aller redécouvrir le post-punk, le rock gothique, le dark wave turc. Il y a vraiment des très, très, très, très belles choses qui se font là-bas. Alors, j'ai fait un petit bloc, trois groupes que j'ai beaucoup aimé programmer cette soirée-là. Le premier, c'est Kargalar, un des pionniers, on pourrait dire, genre en Turquie. On va écouter sa pièce Sia Lotus de son album Dunyanin Sonundan Manzaralar. Et ensuite, on va suivre avec She Passed Away et Duct Tape. Bonne écoute.

Alors, c'était Duct Tape avec Figures. Vous êtes sur les ondes de CISM 89.3 FM, La Marge. Je m'appelle Julien Boutillier. Vous écoutez Hockey Doomer. Cette pièce, donc, Figures, elle nous vient du tout nouvel album de Duct Tape, Faded Flowers, Duct Tape, un autre de ces très bons groupes à venir de Turquie. Donc, si vous venez de nous rejoindre, le bloc qu'on vient d'écouter, c'était trois groupes originaire de Turquie qu'on écoutait. Contrairement, disons, à ça, disons, une idée reçue qu'on pourrait avoir de la Turquie, une scène post-punk, dark wave, très, très active, très vibrante là-bas. Et c'est toujours un plaisir d'y replonger. Comme quoi. Pourquoi ça? Je pense qu'effectivement, enfin, bon, là, j'ai monté sur ma toute petite boîte de pommes là, pour dire qu'un des plaisirs que j'ai à l'émission, c'est justement de montrer que la culture gothique, dark wave, post-punk, etc., ne se limite pas, disons, aux États-Unis, l'Angleterre, la France, là, que ça va bien au-delà de ces pays-là. Et bien donc, c'est toujours un plaisir de programmer ces artistes-là à l'émission. Juste avant Duct Tape, on avait She Passed Away. Bon, She Passed Away... incontournable de la scène musicale turque, mais réellement, je crois que c'est un peu comme Bolcha Domas, c'est un groupe qui a réussi à avoir un assez bon succès à l'international dans les dernières années. Je crois que ça fait un moment, par contre, qu'ils sont venus à Montréal, mais on espère les revoir bientôt. On écoutait justement une pièce de leur album sorti un petit peu plus tôt cette année, Belirdi Gesse, la pièce Insanlar, sur laquelle on les entend, mais en fait, pas sur cette pièce-là, sur l'album au complet. On sent le groupe revenir un peu plus à ses racines après un dernier album qui était un petit peu plus proche de la scène pop, disons. Et finalement, début du bloc, c'était Kergalar avec Sia Lotus. Maintenant, pour poursuivre notre soirée, bien, on va rester en fait un peu dans les retours en arrière, si je puis dire. On va écouter Noble Savage avec la pièce Hojas en Blanco. Noble Savage, intéressant parce que c'est un des, je me rappelle, un des premiers groupes que j'ai programmé à l'émission. Je crois que ça devait être dans peut-être le deuxième ou le troisième épisode de Hockey Doomer il y a 2 ans de ça. Et oui, le temps passe très vite et j'y étais jamais revenu à l'émission et je me suis replongé en fait dans l'album Black Noise, White Shadow, donc, qui était sorti il y a 2 ans de ça. C'était une nouveauté à l'époque. CISM, on l'avait mis dans notre discothèque. Et écoutez, c'était très, très fun de revisiter cet album. Alors, je vous en partage avec un petit peu de retard une nouvelle chanson aujourd'hui, Hojas en Blanco de Noble Savage. Et on va suivre avec Buzzkill et Living Room tout de suite sur les ondes de la marge. Bonne écoute!

C'était Fear the Living Room. Vous êtes sur les ondes de CISM 89,3 FM. La marge, vous écoutez Hockey Doomer. Living Room, donc, petit groupe trio post-punk de Saint-Pétersbourg. Juste avant ça, c'était Buzzkill avec la pièce There Must Be a Place. Buzzkill, le groupe duo français. Il avait produit un très bon EP Wasteland qui était sorti en 2025 avec des pièces en français et en anglais. Et finalement, début de bloc, c'était Noble Savage avec Hojas en Blanco. Et maintenant, bien écoutez, aujourd'hui, on avait vraiment un gros programme. Il y avait, bon, des anniversaires à célébrer, des décès malheureusement à souligner également, beaucoup de nouvelles sorties. Le dernier bloc de la soirée, ça va être encore un bloc anniversaire, mais c'est pas le moindre des anniversaires. C'est aujourd'hui l'anniversaire de Richard Hell. Il fête ses 77 ans, donc pour ceux qui voudraient s'épargner le calcul mental, il est né le 2 octobre 1949. Il est né évidemment pas avec le nom Richard Hell, ça aurait été trop beau. Non, c'était Richard Lester Myers, né à Lexington au Kentucky. Donc, pour faire un petit peu sa bio rapidement, Richard Hell, carrière assez unique, assez intéressante, bien que musicalement assez éphémère, si je puis dire. Il a commencé donc sur la scène new-yorkaise au début des années 70. Il a fait partie de plusieurs groupes proto-punk ou du début du punk qui très éphémères, mais qui ont eu quand même une influence sur le développement du punk américain, entre autres The Heartbreakers, Television aussi. Il a été brièvement membre de Television, mais il apparaît sur aucun des albums parce qu'il est parti en 75, très longtemps avant que Marky Moon sorte. Et éventuellement, il a donc son projet... De tous ces petits projets, il y en a un qui a décollé, qui a vraiment décollé. C'était Richard Hell and the Voidoids avec leur premier album Blank Generation, qui est un classique vraiment du punk américain. Fun fact, pas beaucoup de gens savent ça et je pense que lui-même voudrait pas beaucoup de gens savent ça, mais Blank Generation, c'est aussi le titre d'un film dans lequel il joue son propre rôle. Et c'est un genre de docu-fiction sur le groupe et la scène punk new-yorkaise. Il y a Andy Warhol qui apparaît dans le film. Ça a été réalisé par un Allemand assez particulier du nom de Uli Lommel, sur lequel je vais faire une présentation en Angleterre au mois d'octobre. Je vous le dis d'avance, par contre, et le film est facilement trouvable. Je crois qu'il est sur Tubi, Canopy, mais je vous avertis d'avance, Richard Hell est épouvantable dans le film. Lui-même l'a reconnu que être acteur, c'était pas, disons, sa matière forte. Il a l'air de jouer son rôle, son propre rôle, comme s'il comprenait pas son propre rôle et comme si l'anglais était pas sa première langue. C'est très, très étrange comme interprétation pour un très étrange film, mais qui, bon, vaut la peine pour la curiosité, disons. Il faut savoir que Richard Hell est devenu, après sa carrière musicale, il a quitté la musique, quitté, entre guillemets, il a pris sa retraite de la musique vers le milieu des années 80, je crois, et il s'est consacré à l'écriture, en fait, et maintenant, c'est un romancier, il a sorti plusieurs romans, monographies, etc., que j'ai pas encore eu la chance de lire, mais ça a l'air assez intéressant, je serais curieux de voir ça. Alors, bien voilà, le prochain bloc musical lui est dédié, et on va commencer ça avec sa chanson signature, on pourrait dire, la pièce-titre de Blank Generation. Alors, on écoute ça tout de suite et on va suivre avec The Night Is Coming On et She'll Be Coming for Dennis Cooper, deux autres de ces morceaux. Bonne écoute.

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Oh, c'était She'll Be Coming for Dennis Cooper. Vous êtes sur les ondes de CISM 89,3 FM, La Marge. Et à l'instant, on écoutait un petit bloc en hommage au grand Richard Hell qui fêtait ses 77 ans aujourd'hui. Cette dernière pièce-là, d'ailleurs, c'est une pièce assez intéressante. She'll Be Coming for Dennis Cooper, ça a été fait pour un album collectif appelé Dennis Story Song, qui est un hommage en quelque sorte à l'écrivain américain Dennis Cooper, qui est un de mes écrivains préférés. Honnêtement, j'ai beaucoup d'admiration pour Dennis Cooper. Je dis ça au passage que pas exactement une littérature à mettre entre toutes les mains. Si vous tenez à lire, soyez avertis que le contenu est bon, quelque chose. Mais bref, ça nous donne cette très bonne chanson sur cette compilation qui est entre autres aussi une pièce de chouchou. Jimmy Stewart a souvent dit qu'il était un grand admirateur de Dennis Cooper, lui aussi. Juste avant ça, c'était encore avec Richard Hell, The Night is Coming On de Dim Stars. Dim Stars, c'est un projet auquel Richard Hell a participé brièvement au début des années 90. C'était un super groupe, comme on dit, qui était composé donc de Richard Hell, Thurston Moore et Steve Shelley de Sonic Youth, Don Fleming de Gumball et Robert Quine des Voidots qui participaient occasionnellement sur quelques pièces. Et ils ont sorti ça trois petits EP, je crois, en 92 avant de disparaître aussi vite qu'ils étaient arrivés. Mais cette pièce-là, je l'aime bien. Je crois que c'est un mariage assez réussi entre les guitares de Thurston Moore et la voix de Richard Hell. Et finalement, en ouverture, c'était Blank Generation de Richard Hell and the Voidoids de l'album du même nom. Album donc qui a aussi donc inspiré ce film dont je vous parlais, Blank Generation. Et pour vous donner une idée du film, la chanson, je crois qu'il la joue 5 fois dans le film. Là, ça, à la fin, t'es plus capable. Mais encore une fois, je vous le recommande si vous avez envie d'une découverte cinématographique curieuse et si vous avez envie de voir Andy Warhol jouer son propre rôle de façon un peu décalée. Et tout ça, ben, ça nous amène à la fin de Hockey Doomer pour ce soir. J'espère que vous avez passé une bonne soirée avec nous sur les ondes de la marge. Bien sûr, si vous voulez plus, toujours plus de musique, le mix électro s'en vient. Nous, bien sûr, on va être de retour la semaine prochaine pour un peu plus de Hockey Doomer sur les ondes de la marge. Si vous venez de nous rejoindre, désolé, mais inquiétez-vous pas, l'épisode est disponible en rediffusion sur le site de CISM et les plateformes de streaming. Et sinon, bien comme d'habitude, page Facebook, allez mettre tous les petits likes que vous voulez. Boîte courriel hockeydoomer.cism@gmail.com pour toutes vos demandes spéciales et messages plus ou moins haineux, mais aussi plus ou moins gentils, on l'espère. Et bien sûr, ça, je vous souhaite évidemment une bonne soirée, un bon week-end. Je vous invite pour cette élection à faire des bons choix qui, de préférence, ne vont pas rendre la planète plus déprimante qu'elle ne l'est déjà. C'était mon message politique très vague du soir, mais bon, je crois que si vous avez vous comprenez entre les lignes ce que je veux dire, pour qui ne pas voter, du moins. Et donc, bonne nuit tout le monde. On se quitte avec une dernière pièce du groupe français Collection d'Arnel Andrea, la pièce Une attente fragile de leur album Les Marronniers. Vous allez voir, ça va nous couler tout doucement vers la nuit, vers le sommeil ou vers le mix électro. C'est vraiment à votre guise. Bonne soirée tout le monde.

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1: Bonsoir, il est minuit. C'est l'heure de rêve de nuit, comme à chaque vendredi. Je vous souhaite un excellent rêve de nuit sur les ondes de CISM 89.3 FM.

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0: se revoit la semaine prochaine pour un autre Rave de nuit. 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

Bienvenue au 120e parallèle sur les ondes de CISM 89.3 La Marge. Donc aujourd'hui, pour la prochaine heure, je vous présente une programmation musicale, quelques découvertes récentes, mais aussi certains classiques, disons, pour moi. On commence ici avec un morceau que j'ai découvert récemment, mais qui n'est pas du tout récent. C'est un remix du duo Global Communication. Ça date de 1995. La pièce originale s'intitule « À Montréal » et l'artiste original John Anderson. Donc on va voir un autre morceau en musique ambiante pour commencer, puis après ce sera, comme à l'habitude, des morceaux un peu plus rythmés pour la prochaine heure.

Vous êtes toujours à l'écoute du 120e parallèle sur les ondes de CISM 89.3 La Marge. Donc, comme promis, on est déjà dans des morceaux un peu plus dansants ici, quoiqu'on va rester assez planant pour tout le reste de l'émission. Le morceau qu'on écoute en ce moment s'intitule Be Dup de l'artiste Pure Science. Et on va suivre avec un autre morceau intitulé In Between Your Choice de l'artiste 16B.

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Et j'interromps un peu votre écoute de ce dernier morceau de l'émission pour aujourd'hui du 120e parallèle. Donc le morceau ici s'intitule You Better Believe de Riviera Trax. C'est une pièce qui est pas mal un classique pour moi. J'aime beaucoup l'atmosphère que cette chanson-là crée. Donc j'espère que vous avez fait des découvertes pendant la dernière heure. Et pour toute autre découverte, ben, vous pouvez revenir nous écouter la semaine prochaine à la même heure, évidemment, ou réécouter nos émissions sur le site de CISM.

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Bonjour tout le monde, bienvenue au Rebelle Sonic en ce vendredi 2 octobre 2026. Annie Calamian qui est avec vous jusqu'à 18h avec comme toujours le meilleur de la créativité musicale féminine. J'espère que vous avez passé une belle semaine, que vous allez bien, que vous accueillez le début de l'automne avec bienveillance et des bons tricots. Ça commence à ressembler là, tranquillement à l'automne. Ça commence à ressembler à l'automne aussi dans mes listes de musique hebdomadaire. Mais c'est aussi encore le prolongement de la rentrée culturelle. Alors, on a plein de nouveautés à écouter ensemble encore une fois cette semaine. On va écouter du Kazdoura, Ronisia, Naomi. On va écouter Fina, Gabriela Olivos, Jonquille. En deuxième heure, on va découvrir un band français vraiment cool qui s'appelle Virage Zéro. Naomi Aguilera, Caitlin Aurelia Smith qui a sorti un nouveau disque aujourd'hui. Shishi qui est un band lituanien qui est venu à Montréal tout récemment. Michelle Ngeo Cello qui vient de sortir un album de cover qui est incroyable. Salomea Soulaf aussi qui est une artiste du Soudan. Et d'autres. Alors, restez là, on va avoir bien du fun, je pense. Et voilà, cette émission est enregistrée en direct des studios de CISM sur le campus de l'Université de Montréal. Vous pouvez retrouver l'émission en direct ou en différé aussi sur le CISM893.ca, la liste des chansons jouées, le palmarès de CISM, les nouvelles, tout ce que vous voulez savoir sur votre radio préférée, c'est là que ça se passe. Alors, voilà, allez-y, cliquez. Puis, on commence. On est prête. On va commencer cette semaine, comme j'aime souvent le faire, hein, en folk. On va écouter une nouvelle chanson de Mara Tremblay qui va sortir un nouveau disque le 22 janvier 2027. Ça va s'appeler « Sauvage et libre », qui était aussi le titre du premier single de cet album. Le deuxième est sorti cette semaine, « Les yeux couleur bois ». C'est une chanson folk aux accents country, un peu plus dénudée. Dans les derniers albums de Mara, je trouvais que c'était très, très produit, beaucoup plus pop. Là, j'aime la retrouver dans des arrangements qui sont vraiment plus roots. J'espère que ça va rester comme ça. Je suis encore nostalgique du vieux Mara, mais c'est peut-être juste parce que je vieillis aussi. Mais avant d'écouter ce nouveau titre de Mara Tremblay, on va aller écouter un extrait d'un album que j'ai beaucoup, beaucoup aimé cette année. C'est paru plus tôt. C'est le quatrième album de Bedouin. Bedouin, c'est le projet de la Syrienne américaine Aznev Coréenne. Elle a sorti donc Neon Summer Skin, un excellent, son meilleur album à ce jour, je trouve. Un mélange de folk americana et soft rock à la californienne. J'ai vraiment aimé ça. Puis voilà, je trouve que ça a pas assez tourné. Fait que je me dis, allons-y, commençons avec ça. Elle sera de passage à Toronto, pas à Montréal. Ça arrive trop souvent, ça. Mais ouais, le 6 décembre à Toronto, si jamais vous êtes dans ce coin-là. Alors, on va aller écouter la chanson-titre du plus récent disque de Bedouin, Neon Summer Skin, suivi d'une nouveauté de Mara Tremblay, Les yeux couleur bois. Bonne émission!

petit peu de funk, un petit peu de flûte, un petit peu de psychédélia. C'était Kazdoura, c'est une formation menée par la voix de Lynn Hamo. Elle est syrienne, elle a été réfugiée depuis la guerre civile en 2014. Elle a été réfugiée en Turquie avant d'émigrer au Canada comme réfugiée. Et elle est basée à Toronto. Elle a rencontré son acolyte et va former Kazdoura en 2020. Et il s'apprête à sortir un deuxième album. Ça sort le 4 décembre. Ça va s'appeler Habibi Funk Markab, qui signifie bateau. Et on écoutait Ala Malak, qui signifie doucement en arabe syrien. Et ouais, en fait, c'est un mélange, c'est ça, de psychedelia, de funk et de makam levantin, qui est comme une structure musicale moyen-orientale que le band aime explorer. Ils aiment mélanger les styles. Si vous aimez Altin Gun, c'est peut-être un peu moins expérimental qu'Altin Gun. Ça reste vraiment super doux à écouter, le du Kazdoura, mais je pense que vous allez aimer. Juste avant, on écoutait Adalia, position numéro 15 du palmarès Autre langue de CISM avec son nouvel EP The End is a Wave. J'aime tellement cette chanson-là, elle m'est tellement restée dans la tête. C'est I've Never Been in Love avec un featuring de la montréalaise Common Holly. Et elle est à Adalia en tournée, mais surtout en Ontario. Le plus proche qu'elle va passer, c'est le 24 octobre à Ottawa. Pas de date à Montréal, quoique c'est sa ville de résidence, donc c'est quand même assez facile de l'attraper de temps en temps. On va poursuivre, on va rester avec des artistes, disons, du grand monde arabe. D'abord avec Rita Nata. C'est une artiste marocaine, autodidacte, indépendante. Elle fait dans la R&B alternative et l'afro-soul. Elle est assez... comment dire? Elle dit, son principal défaut, c'est qu'elle dit la vérité. C'est une personne qui aime confronter, qui aime dire les choses telles qu'elles sont. Bon, dans un pays où il y a une certaine répression envers les artistes, envers les gens qui osent dire les choses, revendiquer certaines choses, dénoncer également. Donc, elle est quand même très, très fierce, à défaut d'avoir un mot aussi fort en français. Donc, elle vient de sortir un très bon single. C'est vraiment un banger, ça s'appelle Rambouni et ça veut dire il m'embrasse, mais la traduction est pas claire là, puis c'est pas ma langue. Donc c'est une chanson sur justement le fait de dire la vérité, d'avoir le courage de ses convictions, et elle parle d'une fierté culturelle sélective, c'est-à-dire que elle a une fierté marocaine, elle a une fierté envers ses origines culturelles, mais elle n'est pas fière de nécessairement tout ce qui se passe et tout ce qui se fait chez elle. Ce qui est le cas de beaucoup de gens, hein. Souvent on oublie, hein, le politique et l'intime, c'est deux choses qui sont souvent très loin l'un de l'autre, c'est-à-dire que ce qui se passe et ce que les dirigeants revendiquent n'est pas souvent ce que les gens au jour le jour vivent. Et en fait, c'est un rappel de ça à travers la chanson « Kambouni ». Ce sera suivi d'une artiste qui est en ascension en ce moment. Elle s'appelle Ronisia. Elle vient du Cap-Vert, un autre pays en ascension depuis la dernière Coupe du Monde. Elle va sortir l'album Sensation le 2 octobre prochain. Et là, elle vient de sortir un banger afrobeat qui s'appelle Cuenta. Elle est en duo avec la rappeuse martiniquaise Meryl, dont je vous ai quand même passé plusieurs extraits, et Shay, qui est une rappeuse belge également. Donc, les trois ensemble, elles chantent Cuenta. Et ensuite, ce sera Naomi, la position numéro 8 du palmarès franco de CISM avec son single Hershey Kiss. Et Naomi sera en show à Montréal le 8 octobre à la SAT. Alors, on y va. D'abord avec Rita Nata, suivi de Ronisia. On est en Afrique du Nord. Sur les ondes de CISM, vous écoutez Les Rebelles Soniques jusqu'à 18h.

Yes, c'était Naomi et Hershey Kiss, son single qui se trouve sur le palmarès franco de CISM en 8e place. Elle sera le 8 octobre à la SAT à Montréal. Juste avant, c'est un trio de rappeuses vraiment en ascension, toutes les trois. C'était Ronisia, un extrait de son album Sensation qui sort aujourd'hui, et la rappeuse belge Shea et Meryl, qui est une rappeuse et productrice martiniquaise super intéressante. Donc, tout ce beau monde-là a sorti cette chanson qui s'appelle Quinta. On poursuit, on va aller en dream pop, on va aller écouter l'artiste de Copenhague, Fine Glinvald. Elle va sortir, après Rocky Top's Ballads, qui était sorti en 2024, elle va sortir le 23 octobre Jazz Dreams, un album qui mélange lo-fi, dream pop, un peu comme dans les, je pense en bonne continuité avec qu'est-ce qu'elle nous avait présenté en 2024. Il y a déjà comme la moitié de l'album qui est sorti en single dans la dernière année. Le plus récent single s'appelle Sometimes I Rush. C'est vraiment une toute courte toune de 1 minute 28, mais c'est très bien réussi, c'est super bon. Alors, on va écouter ça, mais juste avant, on va retourner de façon plus lointaine avec un album qui est, disons, charnière dans ce qu'on appelle la dream pop actuelle. Et c'est le premier album, l'album homonyme de Beach House, qui a été intronisé cette semaine au Panthéon des Rebelles. Donc, Beach House, l'album est paru le 3 octobre 2006. Donc, demain, il va célébrer son 20e anniversaire. À l'époque où, vous connaissez peut-être Beach House, ça reste un groupe encore actif, qui sort encore des albums, qui est super populaire dans le grand monde indie. À l'époque où Beach House, l'album homonyme, est sorti, c'était un duo, en fait. C'est Victoria Legrand et Alex Kelly. En fait, Victoria Legrand, elle est française. Elle venait tout juste de quitter Paris et pour s'installer à Baltimore. C'est un drôle de switch de vie, là. En fait, elle faisait des études de théâtre à Paris, puis elle a comme tout plaqué, là. Elle était déçue parce que l'école de théâtre n'arrivait pas à lui donner. Et elle se cherchait un peu, puis elle s'en va aux États-Unis, elle s'installe à Baltimore. Et c'est là qu'elle rencontre Alex Kelly, qui est des jeunes figures dans les scènes émergentes indépendantes de Baltimore. Les deux habitent très proches l'un de l'autre et ils travaillent le jour chacun de leur côté. Alex Kelly, à l'époque, est charpentier avec son père. Et Victoria Legrand, elle est serveuse dans un resto mexicain. Et lorsqu'ils ont du temps libre, et le soir, la fin de semaine, ils font de la musique. Ils commencent à par mettre sur pied un projet qui s'appelle Dagger Hearts. Ça marche moyen, ils sont pas sûrs de où est-ce qu'ils s'en vont. Puis finalement, ils décident de tout raser, ce qu'ils ont fait avec Dagger Hearts, et de repartir. Ils ont pas vraiment de moyens, ils ont pas vraiment de plan de carrière très élaboré, mais ils ont envie de créer. Et surtout envie de créer un groupe qui leur ressemble, qui ressemble à ce qu'ils ont envie de faire. C'est comme ça que naît le projet Beach House. Donc, ils vont enregistrer cet album-là dans le sous-sol d'Alex Kelly à l'époque sur un magnétophone 4-track, là, en 2 jours avec un budget d'à peu près 1 000 $. Et 20 ans plus tard, l'identité de Beach House a pas tant changé, puis c'est ça qui marque beaucoup les rétrospectives par rapport à cet album-là, c'est-à-dire que c'est vraiment une carte de visite pour ce que va devenir le band. Donc ils ont toujours vraiment su où est-ce qu'ils s'en allaient. Donc c'est des synthétiseurs super brumeux, des glissements de guitare, c'est comme des vagues. Il y a des rythmes programmés, mais super simples, et bien sûr la voix de Victoria Legrand qui émerge à travers cette brume-là. Il y a beaucoup de critiques de l'époque qui l'ont comparé à Nico ou à Hope Sandoval de Mazzy Star, mais plus le groupe va prendre de la notoriété, moins on va la comparer et plus elle va finalement devenir une voix signature de l'industrie, elle aussi. On va souvent classer, comme je disais, la musique de Beach House dans la dream pop, mais c'est pas nécessairement un band qui cherchait à faire la dream pop, il voulait pas vraiment être beau ni éthéré, il voulait faire... En fait, l'album était imparfait. T'sais, il y a des espaces vides, c'est enregistré en 2 heures. Là. Donc, il y a des imperfections, il y a des notes qui paraissent fragiles, il y a des critiques qui disaient qu'on entendait clairement qu'il était 2 personnes en train de construire leur univers avec des moyens du bord, ce qui était exactement ça. Puis on était dépassé la grande époque du lo-fi, de on veut
t'sais, que ça paraisse qu'on entende t'sais, ce qui se passe dehors, qu'on entende les petits fuites de ma guide, qu'on entende que c'est comme maison. Là, on était passé cet âge d'or-là qui était plus au milieu des années 90. Mais eux, ils retrouvent en fait cette esthétique-là. Des morceaux, disons, qui a vraiment lancé l'album, c'est Apple Orchard, très automnal d'ailleurs. Quelques semaines avant la sortie de l'album, la chanson a été mise en vedette par Pitchfork dans sa série de l'époque qui s'appelait Infinite Mixtape. Puis pour un band complètement inconnu, c'était un tremplin extraordinaire en 2006. Donc du jour au lendemain, Beach House a commencé à circuler sur les blogs musicaux à travers le monde. Tu sais, au moment où ils ont enregistré Alex Kelly, il était comme, si je suis optimiste, je pense qu'on va vendre au plus 500 exemplaires de notre album, puis on va tout comme garder notre job de jour. Finalement, l'album sort, la critique accueille le disque vraiment favorablement. Pitchfork lui a accordé une note de 8 sur 10, le placer dans les meilleurs albums de 2006. On parle d'un album de rêve, un disque automnal, un univers intime, hypnotique. Et on a une idée de leur univers. On comprend pas tout à fait ce qu'ils vont devenir, mais c'était le début de quelque chose de grand, ça c'est certain. Et bon, après ça, il va y avoir Teen Dream, Bloom, Depression Cherry, qui est la plus belle pochette de la dernière décennie, et le phénomène viral de Space Song. Mais vraiment, aujourd'hui, quand on regarde ça, ben c'est un petit album enregistré dans un sous-sol qui a eu des répercussions extraordinaires sur ce band-là. Master of None va être samplé par The Weeknd. Le groupe va devenir une référence de la dream pop moderne. Et même certains critiques, disons, plus extravagants vont dire que Beach House a contribué à redéfinir le genre de la dream pop pour une nouvelle génération d'auditeurs et la dream pop lo-fi surtout. Et Victoria Legrand a maintenant ses lettres de noblesse dans cette industrie et le band existe toujours. Donc 20 ans après sa parution, Beach House est notre intronisation au Panthéon des rebelles. C'est l'album classique de la semaine. Et comme je sais si bien le faire, j'ai décidé de vous choisir la chanson de fin d'album parce que je la trouvais magnifique, je la trouvais imparfaite, je trouvais qu'elle illustrait bien ce qu'est cet album-là. C'est une longue tune, là, c'est presque 8 minutes, mais c'est tellement beau du début à la fin. Et je trouvais que quand j'ai programmé ça ce matin à grosse pluie battante, je trouvais que c'était parfait. Je vous dirais que ça va accompagner bien là, votre mois d'octobre si vous vous replongez là-dedans. Alors voilà, les 20 ans de Beach House, le premier album homonyme. Voici Heart and Lungs sur les ondes de CISM.

sur les ondes de CISM. On écoutait un extrait de Si on est la somme des gens qu'on aime, le nouvel EP de Mathilde Jonca, alias Jonquée. Elle fait aussi partie de Oui Merci, un très bon EP de bedroom pop. C'est super automne, vraiment triste à écouter, bien enveloppé avec une petite soupe. C'est vraiment bon. Et on écoutait Les certitudes ne m'apaisent plus. Juste avant, c'était Gabriela Olivo qui a sorti aujourd'hui son premier album Reflexiones, sur lequel on peut entendre, entre autres, Les petits chanteurs de Charles Beau. Je trouvais ça vraiment beau. Et on a écouté le titre Je pars encore. Et elle sera en lancement à Montréal le 3 novembre au ministère. Et mine de rien, on achève cette première heure de cette émission des Rebelles Soniques. On a le temps pour une petite dernière toune avant la pause. Catherine Noël, un extrait de l'album Musique pour les temps durs, son premier qui va sortir le 5 février. Elle est toutefois en show le 20 octobre à l'ESCO, si vous allez entendre ses nouvelles tounes. La plus récente s'appelle Jaloux, une chanson d'amour. Et voilà, on s'en va l'écouter. On se retrouve après la pause pour la deuxième heure des Rebelles Soniques sur CISM.

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Je sais pas si vous avez reconnu la chanson originale. C'était une reprise, en fait, d'une pièce de Lassa qui se trouve sur... l'original se trouve sur l'album de Living Road qui était paru en 2003. C'est une chanson qui était reprise depuis 2024, depuis la Route Chante, le show en hommage à Lassa, reprise sur scène par BB Club qui l'ont enfin enregistrée. Donc, BB Club reprend cette chanson-là, J'arrive à la ville. En fait, la chanson, à la base, elle parle de l'arrière-grand-père de Lassa qui avait fui le Liban et qui arrivait à Marseille. Puis, en fait, c'est pas anodin que maintenant, BB Club ait décidé d'enregistrer la chanson. C'est vraiment un message qu'ils ont voulu passer sur l'expérience humaine, en fait, des personnes qui sont déplacées, qui migrent ou qui fuient certains endroits. Le discours à travers le monde, dans les pays occidentaux, est extrêmement hostile envers les gens qui migrent. Et en fait, c'était un peu pour ramener ça au fait que ce sont des histoires humaines et que ce sont des gens qui cherchent plus souvent qu'autrement un meilleur avenir pour leur famille, une meilleure vie, qui fuient la guerre, qui fuient la famine, qui fuient des crises climatiques également. Et donc voilà, en faisant ça, c'est à quelque part un rappel de se ramener à ces histoires-là plus empathiques, entrer en empathie avec les gens. Mais voilà, vous êtes de retour au Rebelle Sonique sur les ondes de CISM, le 89,3 FM. Moi-même, Annie Calamia, je suis toujours avec vous jusqu'à 18h avec le meilleur de la créativité musicale féminine. Ce qui s'en vient au courant de cette deuxième heure d'émission, il y aura la drummeuse de la semaine, bien sûr, mais aussi on va découvrir le band mexicain Margarita Podridas, pardon. On va écouter un extrait du nouveau Michelle Ngeo Cello. Le band Salomea, le projet de l'allemande Rebecca Salomea, c'est vraiment super bon. Aussi deux artistes soudanaises, Safa et Soulaf. Ça, c'est plus vers la toute fin de l'émission. Bref, restez là. Encore plein de découvertes à faire au courant de cette prochaine heure. Je vous rappelle que l'émission est enregistrée en direct des studios de CISM sur le campus de l'Université de Montréal, que l'émission est disponible en différé, mais aussi en direct sur le CISM893.ca. C'est aussi là que vous allez pouvoir retrouver la liste des chansons jouées. Si vous avez envie de rester connecté au Rebelle Sonique le reste du temps, vous pouvez me suivre sur Instagram, sur TikTok, sur Blue Skies, suivre Rebelle Sonique aussi sur Spotify. Sinon, ben voilà, rebellesonique@hotmail.ca, un bon vieux courriel, ça se rend toujours. Donc, on commence cette deuxième heure en électro, trip-hop, electronica avec un super groupe suisse qui s'appelle Virage Zéro. Je me suis trompée en première heure, j'ai dit c'est français, mais c'est genevois. Donc, c'est des membres des groupes Citron Citron, L'Éclair et Magic and Naked. La voix de Citron Citron, c'est Zoé Siolema, qui a une voix vraiment magnifique. Et donc, ce super groupe s'appelle Virage Zéro, tout en un mot. Et ils viennent de sortir cet album-là qui est vraiment super bon. Donc, justement, un mélange d'electronica, de trip-hop, de house à certains égards aussi. C'est super bien fait. Et j'ai choisi pour vous le titre Labyrinthe. Ce sera suivi par Orchidée. J'ai vu un clip d'elle qui jouait à Pop Montréal. Je l'ai manqué, mais je trouvais que ça a l'air super bon. Alors, ça m'a replongé dans l'album True Beginning qui est paru l'an dernier. En fait, Orchidée, c'est une artiste taïwanaise-canadienne basée à Gatineau. Son vrai nom, c'est Yolande Laroche. Donc, son album True Beginning est paru, comme je disais, l'année dernière. Et on va écouter le très bon titre I Feel the Breeze. Mais pour tout de suite, Virage Zéro, Labyrinthe. Bonne deuxième heure.

0: J'ai tellement adoré cette chanson dès la première écoute. Ça s'appelle On the Low. Ça se trouve sur le nouvel album de Caitlin Aurelia Smith, cette musicienne, compositrice de musique électronique, mais aussi de musique néoclassique de San Francisco. L'album s'appelle Ruin, It's Not Just Music. C'est son 12e opus et elle l'a lancé en même temps que son nouveau label qui s'appelle Someone Special. Et ouais, allez écouter l'album. C'est formidable. Juste avant, on écoutait Naomi Aguilera. C'est une artiste belge et espagnole d'origine. Elle a les deux nationalités et elle fait de l'indie R&B en français et en espagnol. Et on écoutait son plus récent single qui s'appelle Baby I Love You. On poursuit avec notre drummeuse de la semaine qui vient de Londres cette semaine et qui est dans un band que je trouve vraiment drôle. Donc la drummeuse s'appelle Louisa Edwards Knight. Elle est drummeuse au sein d'un band qui s'appelle I Doris. C'est un band punk qui a été formé par la créatrice, l'instigatrice du site web et événements. Ils font aussi des festivals qui s'appellent Loud Woman. Donc le band, c'est un band punk qui se décrit comme de la mommy core chick kitchen pop. Donc c'est des petites mères qui font la musique dans la cuisine. Grosso modo, là, c'est que c'est des femmes d'un certain âge. Genre, elles font des tunes sur la ménopause. Vous voyez un peu. Le band s'est formé en 2017. C'est un collectif. Donc, il y a vraiment des bands, des membres du band qui viennent et qui partent. C'est vraiment t'sais, à géométrie variable, disons. Et elles se font toutes appeler Doris. Donc, Louisa, elle se fait appeler Doris au sein du groupe. Elle est la official drummy Doris. Et donc, elle fait partie de la formation originale avec Cassie Fox, Lucy Morgan et Abby Worth. Et elle a aussi d'autres projets, notamment un band qui s'appelle Crack Foxes. Et grosso modo, l'esthétique de I Doris, c'est de l'électropunk, de la pop, de la disco, mais surtout des textes humoristiques féministes et vraiment ancrés dans la vie quotidienne. Donc, le band, des fois, ils reprennent des chansons pop dont les représentations des femmes ou de la sexualité sont problématiques, puis ils changent les paroles, puis ils font des genres de parodies avec une perspective féministe. Ils font aussi ils utilisent l'humour, en fait, comme outil de commentaire social, là. Donc, ils abordent évidemment la maternité, la ménopause, comme je vous disais, les relations amoureuses, l'accès aux soins de santé. Super important. Sur la chanson HRT, il y a sur l'album, excusez-moi, HRT, il y a une chanson qui est consacrée aux difficultés d'accès à l'hormonothérapie pour les femmes en ménopause. Donc, il y a des lignes de basse super entraînantes, de la guitare, des gros riffs de guitare et un propos sur les soins gynécologiques aux femmes d'un certain âge. Donc, je trouve ça formidable et je trouve qu'il n'y a pas assez de femmes. On sait, là, les femmes n'ont pas le droit de vieillir dans l'espace public. Donc, je trouve qu'il n'y a rien de plus punk, finalement, que des femmes, passées l'âge de la ménopause, fassent de la tournée avec un band de punk. Je trouve ça incroyable. En fait, c'est le plus punk que tu peux être parce que tu es une femme dans l'espace public qui utilise l'humour et la musique pour passer des messages politiques et tu as vieilli. Tu n'as plus 30 ans. Donc, voilà. Louisa Edwards Knight, elle cite plusieurs artistes. Elle a vraiment des influences super éclectiques, mais en particulier Arular de M.I.A., l'album Dragnet de The Fall et Cut de The Slits, qui est son album préféré de tous les temps, un album à la fois accrocheur et expérimental. Donc voilà, notre drummeuse de la semaine, c'est une madame. Je l'adore. Donc, Louise Edwards Knight. C'est un band, donc, à la croisée du punk, de la pop, de l'humour féministe, de l'autodérision aussi, parce que, bon, c'est aussi ça que c'est. La musique punk et la vieillesse chez les femmes. J'ai choisi une tune qui s'appelle Beach Body Ready. Donc, c'est un single qu'elles ont sorti, justement, un peu, là, pour amicalement ou humoristiquement dire aux femmes que, tu sais, si t'as un corps, il fait chaud, tu te mets en maillot de bain, ton corps est prêt, tu sais, il existe pas cette chose, tu sais, qui est vraiment présentée par les médias sociaux comme ton corps doit être prêt pour la plage, faire un beach bod, même chose, c'était avant les réseaux sociaux, c'était les magazines là, qui prônaient ça. Pour elles, c'est comme t'as un corps, tu vas aller à la plage, va à la plage, puis elles en font une chanson et elles en ont fait une version française très mal traduite, mais vraiment encore plus drôle. Donc voilà, ça s'appelle « Corps de plage prêt ». Donc vous voyez, c'est très mot à mot traduit. Donc « Beach Body Ready », c'est « Corps de plage prêt ». On va aller écouter notre drummeuse de la semaine, Louisa Edwards-Knight, et son band I, Doris. Vous écoutez Les Rebelles Soniques jusqu'à 18h.
1: Hey, Doris, c'est presque l'été. Et vous savez ce que ça signifie?
2: Manger du glace? Augmentation du harcèlement de rue?
1: Il est temps d'aller à la plage!
3: Oui!
1: Avez-vous serré votre planche?
2: Mon quoi? Je ne l'ai jamais appelé ainsi auparavant.
4: Mais Doris, as-tu des conseils pour te préparer à la plage?
1: Pourquoi oui, Doris? Je l'ai fait. Vous simplement...
3: Prenez votre corps et mettez-le sur la plage!
1: Un, deux, trois, quatre!

0: sur les ondes de CISM. On vient d'entendre le Margaritas Podridas. C'est un band de l'état du Sonora au Mexique qui fait du punk infusé de grunge et de shoegaze mené par Carolina Enriquez et Sofia Leone. On vient d'entendre Quema los Recuerdos. À écouter si vous aimez le punk tel qu'on l'a entendu. Et les gueuleuses, surtout, shout-out à Jolaine Ruet. Juste avant, c'était Chichi, S-H-I-S-H-I, un autre band que j'ai découvert via la prog de Pop Montréal. Malheureusement, j'ai pas eu l'occasion de les voir quand ils étaient en ville, mais j'ai pu les écouter quand même. Elles viennent de sortir un EP qui s'appelle Queen de Yona. Même chose post-punk, un peu plus. Elles sont basées donc à Vilnius, en Lituanie. Et on écoutait Sugar Dance. On poursuit cette semaine. On va terminer plus en R&B qu'en hip-hop. Dans les dernières semaines, je faisais beaucoup jouer des drummeuses. Pas des drummeuses, excusez-moi. Des rappeuses. Cette semaine, on va être plus du côté R&B. Et on va commencer le dernier droit musical avec Michelle Angelicello, une bassiste légendaire des scènes jazz alternatives en Amérique et ailleurs dans le monde. Elle vient de sortir un album qui s'appelle Synonym, et c'est son troisième album sur l'étiquette jazz très célèbre qui s'appelle Blue Note, et c'est un album de cover, mais pas n'importe lequel. Elle s'est associée avec des dizaines de collaborateurs là-dessus, Chaka Khan, Cat Power, Brandi Carlile, Willow, et j'en passe, il y en a vraiment beaucoup. Chaque chanson est une collaboration, et avec ses collaborateurs, ils reprennent des chansons, que ce soit des classiques des 60s, des 70s, ou des succès, souvenirs, des chansons qu'elles trouvent intéressantes, qu'elles trouvent marquantes. Et à mon grand bonheur et à ma grande surprise aussi, elle reprend Always on Time, ce hit de 2001 pour la génération Musique Plus comme moi, de Ja Rule avec Ashanti. Et elle fait ça en duo avec Laura Lee, qui est du band Kwang Bin. Donc, c'est juste un assortiment de choses géniales. Michelle Angelicello, une musicienne de Kwang Bin qui reprend Ashanti et Ja Rule. Je sais pas, j'aurais pas pu penser à quelque chose de mieux que ça. Donc, c'est comme ça qu'on va commencer. Mais l'album du début à la fin, c'est vraiment un bijou. Et le cover est excellent d'ailleurs. Là, c'est pas juste parce que c'est drôle de dire qu'on va écouter Always on Time. Là, c'est aussi vraiment super bon. Ce sera suivi de Salomea. C'est un band de Cologne en Allemagne. Ils viennent de remporter le groupe de l'année au German Jazz Prize, qui est comme une espèce de Polaris allemand. Côté jazz, c'est un band donc mené par Rebecca Salomea. Ils viennent de sortir un album qui s'appelle Axis, qui est jazz mais infusé de hip-hop et de soul. On va écouter une chanson excellente mais très courte qui s'appelle Something to Look Forward To. Mais pour tout de suite, une reprise de Ja Rule et Ashanti pour bien commencer ce dernier droit musical des Rebelles Soniques sur CISM.
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Yes, on vient d'entendre Safa. C'est une artiste d'origine soudanaise basée aux États-Unis, à New York. Elle vient de sortir son deuxième opus, Target Price. Et elle a aussi été choriste avec l'artiste Mustapha, notamment pour son Tiny Desk. C'est ce qui l'a fait connaître à un plus large public. On écoutait le titre Run On Sentence, qui est un interlude dans l'album et que je trouvais que c'était comme le meilleur interlude. Juste avant, c'était Salomea, band de Cologne en Allemagne. C'était un extrait de l'album Axis. C'était le titre Something to Look Forward To. Et là-dessus, c'est ce qui termine cette émission des Rebelles Soniques. Merci d'avoir été à l'écoute. J'espère que l'émission vous a plu. Je vous invite à vous rendre sur le CISM893.ca si vous voulez avoir la liste des chansons jouées ou télécharger les balados. Mon nom est Annie Calamia. Je vous donne rendez-vous vendredi prochain, même heure, même poste, pour une autre édition de votre grande traversée du vendredi. Restez là parce que dès 18h, c'est le palmarès du vendredi qui s'en vient, ainsi que toute notre super bonne soirée musicale sur nos ondes tous les vendredis. Manquez pas ça. Et nous, on va se rester avec une artiste soudanaise. Celle-ci, elle est basée à Paris. Elle est réfugiée, en fait, du Soudan. Elle s'appelle Soulaf. Elle essaie de mélanger le fait qu'elle joue du oud, qui est un instrument traditionnel à cordes qui est absolument magnifique, ses racines nubiennes en musique et à la fois des musiques modernes, électroniques, R&B. Ça donne un mélange vraiment formidable. Son nouvel album s'appelle Abba, c'est pas encore sorti, ça sort bientôt. Et on va écouter le titre Samine. Alors, c'est là-dessus qu'on va se laisser. Je vous souhaite un bon week-end, puis je vous dis à la semaine prochaine. Bye bye!

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Fidèles amis, auditrices, auditeurs, internautes et mélomanes, bonjour, bonsoir et bienvenue à bord du train de la tendresse matinale à destination de la musique, l'amour, l'harmonie et la joie de vivre à l'antenne du CISM 89,3 FM. La marche. Votre petite balade du samedi matin à l'antenne de CISM 89,3 FM. La marche. Merci beaucoup de nous recevoir où que vous soyez, chez vous, à votre lieu de travail et dans votre voiture, pour déguster ensemble ce petit déjeuner musical et spirituel qui vous est servi chaque samedi matin de 9h à 10h, une heure de musique, d'harmonie, d'amour et de poésie. Et cela se poursuit jusqu'à 13h avec votre voix tropicale à la balade à bord du train à l'antenne de CISM 89,3

FM, La Marge. Le numéro magique à composer pour nous joindre en studio, c'est le 514-343-4476, le site web de la radio. Pour nous écouter live et en podcast, cism893.ca. Pour nous écrire, tapez Voix Tropicale à commercialhotmail.com. Bon samedi à vous toutes et à vous tous. Bienvenue à bord du train de la tendresse matinale. Et bon samedi à vous toutes et à vous tous.

Vous écoutez votre petite balade du samedi matin à bord du train de la tendresse matinale à l'antenne de CISM 89,3 FM La Marge, la seule émission musicale du samedi matin de la grande métropole qui vous parle d'amour, qui vous chante l'amour et qui vous lit l'amour. À l'antenne du CISM 89,3 FM, La Marge. Nous poursuivons maintenant avec la parole qui fait jaillir la lumière, qui donne la clarté spirituelle, l'intelligence, la sagesse et la paix intérieure. La parole de ce samedi est tirée de Proverbe 29, verset 25. Ce verset s'inscrit parmi des enseignements sur la justice, la sagesse et la droiture. Il met en garde contre l'influence des hommes puissants ou des pressions sociales et encourage à chercher la faveur de Dieu plutôt que celle des hommes. Proverbe 29, verset 25. Ce verset s'inscrit parmi des enseignements sur la justice, la sagesse et la droiture. Il met en garde contre l'influence des hommes puissants ou des pressions sociales et encourage à chercher la faveur de Dieu plutôt que celle des hommes. Proverbe 29, verset 25. Fidèles amis, auditrices, auditeurs, internautes, je vous souhaite la plus cordiale bienvenue à notre petit rendez-vous du samedi matin, bien sûr, le petit rendez-vous de la positivité, la joie de vivre, l'harmonie et le grand amour. Votre petite balade du samedi à bord du train de la tendresse matinale à l'antenne de CISM 89,3 FM, La Marge. Bonne écoute.

la chanson thème de la tendresse matinale, la petite balade du samedi matin à bord du train de la tendresse à l'antenne de CISM 89,3 FM La Marge. Nous poursuivons avec le petit morceau de sagesse, mais une salutation spéciale à ceux qui nous ont, et celles qui nous ont déjà fait honneur de composer le 514-344-3276. Salutations à Madame Pierre-Louis, salutations à Micheline Collin, salutations à notre grand ami Gilles Douin qui salue tout le monde qui nous écoute. Une attention spéciale à notre ami le plus grand de la gagne, Raymond Martin, qui fait de plus en plus silence, qui devient de plus en plus silencieux. Et ça se comprend, ça se comprend. Et nous lui communiquons toute l'énergie positive dont il a besoin. Et salutations à une grande dame qui célèbre aujourd'hui même un nouveau printemps. Il s'agit de Madame Armelle Darbouze, à qui nous souhaitons un très joyeux anniversaire de naissance. Un heureux nouveau printemps, Madame Armelle Darbouze. Merci beaucoup à vous. Fidèles amis, de penser à nous et de nous faire honneur de composer le 514-342-476. Et maintenant, le petit morceau de sagesse qui se lit comme suit. Beaucoup moins de sottises sortiraient de notre bouche si nous avions la sagesse de parler, de garder, je m'excuse, notre fureur à notre fureur silencieuse. Beaucoup moins de sottises sortiraient de notre bouche si nous avions la sagesse de garder notre fureur silencieuse. Car la conscience n'est pas une chose étalée au grand jour. Elle se retrouve dans le cœur de chacun. Je reprends le petit morceau de sagesse. Beaucoup moins de sottises sortiraient de notre bouche si nous avions la sagesse de garder notre fureur silencieuse. Car la conscience n'est pas une chose étalée au grand jour. Elle se retrouve dans le cœur de chacun. Petit morceau de sagesse qui porte la griffe de Francine Saint-Amour. Vous écoutez votre petite balade du samedi matin à bord du train de la tendresse matinale à l'antenne de CISM 89,3 FM La Marge.

0: tous mentiras avec Marco Antonio Solis à votre petite balade du samedi matin à bord du train de la tendresse matinale à l'antenne de CISM 89,3 FM La Marge. Aujourd'hui encore, nous invitons nos amis de Montréal, vu par ces poètes, de se joindre à nous à la balade à bord du train de la tendresse matinale.
1: Un jour, quelqu'un m'a dit: il est facile d'écrire pour Montréal une poésie. J'aime ton visage jeune, ridé tout à la fois de vieille Europe, de Nouvelle-Amérique. Ton air français, si britannique. Tes clins d'œil espiègles de tous les horizons. Tes paysages contrastants, explorant l'inconnu pour retrouver l'ombre d'un chez-soi réinventé. Il y a des moments où étouffe le smog et la cohue de la ville. Pressé d'arriver à une si urgente destination, j'aspire à m'évader loin de ton emprise. J'attends le soir pour monter les marches, m'élevant plus haut que l'ordinaire, jusqu'à ton cœur, ta respiration, la nôtre, ta montagne, ton mont royal, si proche, si loin, qu'il fait oublier le temps de la ville, le temps qui court, court, se défile. J'absorbe ton parfum de forêt, ta terre humide, ton essence. Ville-Marie, ville-mère, maternelle au demeurant. Ce n'est pas pour rien que de toi, un jour, quelqu'un a dit: il est facile d'écrire pour Montréal une poésie.
0: C'était la voix de Marie-Michel Amédée Volsi, tirée de Montréal, vue par ses poètes.

0: Les villes sont d'étranges bateaux. Les villes sont des oiseaux chagrins. Les villes sont le destin des arbres. C'est dans leur ventre que boit la mer. C'est dans leurs panses que naît la terre. C'est dans leurs mains que pousse l'espoir.
1: La ville a des odeurs d'amandes. Le fleuve nu contraste les destins. Le souvenir d'un cours d'eau au nom de ciel. Le souvenir d'un ciel au nom de terre. Des rues au nom des sept miracles. Dans mes fugues, j'ai perdu le nord. Dans mes mers, j'ai perdu le sud. Je suis devenu moins qu'une rumeur. Je suis devenu la fatigue des vents. Il y a une ville et une légende. Il y a une terre et un ciel. Il y a un fleuve et une histoire. Montréal, ville entre toutes. Montréal, ville soleil, gueule de bois. Montréal, rire plus blanc que la vérité. Montréal, mon Amérique bègue.

0: peuvent nommer désirs. Nous les traversons avec nos drapeaux, nous les traversons avec nos défaites, nous les traversons avec nos éclats, nous les traversons avec nos corps d'airain, nous les traversons avec nos tambours riants. Tam-tam, tam-tam, tam-tamon, demain, tel le décret des peuples. Nous dansons, nous chantons, nous rions, nous pleurons.
1: Nous dansons, nous chantons, nous rions, nous pleurons. Nous pissons droit debout à l'angle des métropoles. Notre mémoire est un archipel mobile, et dans nos îles et dans nos savanes, il y a une chanson qui est notre victoire. Il y a une chanson qui refuse l'absence.
0: Nous dansons toutes les danses, et la mer en était témoin. Les mille collines de nos malheurs jamais n'ont manqué à l'appel. Et nous dansons la danse de la vie avec ce qu'il est de peine. Nous chantons nos patries meurtries avec la conviction du sable. Dans toutes les langues du monde passent nos rêves. Dans toutes les langues du monde passe l'enfance de nos émois. Ombre noire, ma solitude blanche, ô neige noire, neige miroir, prends-moi par la main, parle-moi d'amour comme une étoile chue. Mes pays m'escortent dans mes errances comme des rois fous. Vois mes silhouettes vagabondées dans ces eaux grises. Je trimballe, paroles trouées, zigzag. Je, désormais, déclare, existe. Baladin au visage exsangue, bégaye entre les rues. Quelle portée sera ma parole? Quelle rue tient au secret le mensonge de l'enfance?
2: C'était Marc-Michel, Amédée Volsi et Fayol Jean.

Le printemps revient, avec ses airs doucereux, ses giboulées de larmes, ses crottes de chien. Parfois, je me fais du bien en me disant que je suis tannée d'être un humain. Ce qui est plus vrai, c'est que je suis encore assez ingénue pour croire qu'en marchant seule, la nuit dans les ruelles, je vais trouver un poème par lequel on m'aimera. Par lequel on m'aimera. Sauf que je marche de moins en moins dans ce que trop nomment la vraie vie. Pour la simple et élevante raison d'être complètement persuadée que certains oiseaux ont une meilleure vie. Quelquefois, il m'arrive de ne plus chercher et de trouver que la pluie sent notre entrée en ce monde. Alors je vais réveiller l'amour. Je lui fais ce qu'il est. Quelques gestes d'antimore. Une salive sans mots. Un crève habitude.

Vous écoutez votre petite balade du samedi matin à bord du train de la tendresse matinale à l'antenne de CISM 89,3 FM La Marge. Nous poursuivons avec un texte qui sera dit pour le plaisir de madame Armel Tarpouz qui célèbre aujourd'hui un nouveau printemps. C'est le texte aimé suivi de sa chanson préférée. Aimé. Aimer, c'est apprendre à se respecter. Aimer, c'est comprendre sans se parler. L'amour est un cadeau qu'il ne faut refuser, car c'est le plus beau que l'on peut espérer. Aimer, c'est avoir le cœur qui ne bat que pour l'être qui nous donne du bonheur et nous apporte le bien-être. L'amour est comme une fleur, doucement il s'épanouit. C'est un état de douceur qui rend si belle la vie. Aimer, c'est offrir à l'être aimé sans rien attendre en retour. Aimer, c'est donner sans compter. C'est offrir tout son amour. L'amour est un état d'esprit, plein de moments uniques qui remplissent notre vie d'instants magiques. Aimer, c'est offrir son cœur et se donner entièrement. Il ne faut pas avoir peur de ses sentiments. L'amour est la plus belle faveur que peut nous apporter notre existence. C'est une grande douceur dans ce monde de violence de Patricia. Texte qui était dit pour le plaisir de madame Armel Tarpouz, suivi de sa chanson préférée. Une demande spéciale.

mon petit rayon de soleil. Toi, mon petit rayon de soleil qui illumine mes jours et qui hante mes nuits. Toi qui es présent dans chacun de mes rêves, qui me fais oublier chacun de mes soucis et qui me fais vivre les rêves des plus merveilleux. Toi qui me rends heureuse rien qu'en me parlant, qui me parle gentiment et qui me comprend. Toi qui es toi-même, qui est tout simplement gentil, attentif, attentionné et qui s'occupe assez bien de moi. Toi qui es tendre et si doux avec moi, qui es un ange tout simplement et qui ne fait que des choses bien. Toi qui émerveille ma vie, qui éclaire mes nuits et mes jours, et qui ne fait que des choses merveilleuses. Toi qui es simplement toi-même un ange qui fait tout ce qu'il peut pour rendre les gens heureux et qui est tout simplement un amour. Je t'aime. Petit texte qui porte la griffe de Tchéné Revoit.

Vous écoutez votre petite balade du samedi matin à bord du train de la tendresse matinale à l'antenne du CISM 89,3 FM La Marge. Nous poursuivons avec la parole qui fait jaillir la lumière, qui donne la clarté spirituelle, l'intelligence, la sagesse et la paix intérieure. La parole de ce samedi est tirée de Proverbe 29, verset 25. Ce verset s'inscrit parmi des enseignements sur la justice, la sagesse et la droiture. Il met en garde contre l'influence des hommes puissants ou des pressions sociales et encourage à chercher la faveur de Dieu plutôt que celle des hommes. Proverbe 29, verset 25. Je reprends. Ce verset s'inscrit parmi des enseignements sur la justice, la sagesse et la droiture. Il met en garde contre l'influence des hommes puissants ou des pressions sociales et encourage à chercher la faveur de Dieu plutôt que celle des hommes. Proverbe 29, verset 25.

0: notre petit morceau de sagesse de ce samedi. Et il est tiré de des réflexions sur la vie quotidienne de Francine Saint-Amand, qui dit « Beaucoup moins de sottises sortiraient de notre bouche si nous avions la sagesse de garder notre fureur silencieuse. Car la conscience n'est pas une chose étalée au grand jour, elle se retrouve dans le cœur de chacun. Beaucoup moins de sottises sortiraient de notre bouche si nous avions la sagesse de garder notre fureur silencieuse. Car la conscience n'est pas une chose étalée au grand jour, elle se retrouve dans le cœur de chacun. » Petit morceau de sagesse qui porte la griffe de Francine Saint-Amand.
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1: Vous écoutez la petite balade du samedi matin à bord du train de la tendresse matinale, la seule émission musicale du samedi matin qui vous parle d'amour, qui vous chante l'amour et qui vous lit l'amour. À la balade à bord du train de la tendresse matinale, à l'antenne de CISM 89,3 FM, la marge. Ben, comme vous le savez, toute bonne chose a une fin. Merci beaucoup de nous avoir accompagnés. J'espère que vous avez apprécié cette petite balade qu'on vient de faire ensemble. À bord du train, à la balade à bord du train de la tendresse matinale. Merci beaucoup de nous avoir accompagnés. C'était avec vous le capitaine à bord du train de la tendresse matinale, Louis Chopin.

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0: Fidèles amis, auditrices, auditeurs, internautes et mélomanes, bonjour, bonsoir et bienvenue à la balade à bord du train de voie tropicale à l'antenne du CISM 89,3 FM La Marge. Merci beaucoup de nous recevoir où que vous soyez, chez vous, à votre lieu de travail et dans votre voiture. Le numéro magique à composer pour nous joindre en studio, c'est le 514-343-2476. Pour nous écrire, tapez voie tropicale à commercial@hotmail.com. Sans plus tarder, nous nous dirigeons au téléphone pour recevoir notre ami Jérôme. Bonjour Jérôme, comment ça va? Bienvenue, bon samedi mon cher.
1: C'est le plus beau mois de l'année, à mon avis. Le meilleur endroit pour être au monde, c'est le Québec. La féerie des couleurs est au rendez-vous. C'est les élections lundi, donc je vous invite à méditer soigneusement votre choix. Moi, mon cœur va pour le Parti québécois, donc je vote pour ça. J'espère qu'on va faire du Québec un pays autonome. Et puis, donc, je vais vous souhaiter une bonne fin de semaine sur les ondes de CISM, la meilleure radio universitaire francophone au monde.
0: Merci beaucoup, cher Jérôme. Bon samedi. Bye. C'était notre ami Jérôme. Et nous poursuivons avec... Et reine des reines.

La reine des reines avec Didier Ossé au segment Afrozouk et Latino. De voix tropicale, votre thérapie, votre anti-stress, votre énergie positive, votre soleil du samedi matin à la balade à bord du train de voix tropicale à l'antenne de CISM 89,3 FM. La Marge, la seule émission musicale du samedi matin qui fait vibrer la grande métropole et les internautes qui nous écoutent à travers toute la province de Québec, partout au Canada et dans le monde entier, au rythme de la meilleure musique afro-antillaise, particulièrement du bon compas, et qui vous donne la bonne information. Comme je le dis souvent, la musique est l'art suprême et rédempteur. Elle a une consolation pour toutes les larmes de la terre et pénètre toutes les détresses. La musique n'a ni couleur, ni race, hein, ni langage. Son langage, c'est le do, ré, mi, fa, sol, la, si. Elle est universelle. Elle n'a ni race, ni couleur. Voilà, c'est ça la musique. La musique, ça n'appartient à personne. Ça appartient à l'humanité, la musique. Voilà. Nous poursuivons maintenant avec Como Una Oquena, avec nos amis du côté de Santiago de Cuba, avec Guayacán.

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Nous vous disons bienvenue au Courrier Santé. Dans le Courrier Santé de ce samedi, Voix Tropicale vous propose indigestion, reflux acide. Voici la meilleure position pour dormir. Les indigestions causées par des repas gargantuesques à répétition, arrosés d'un peu d'alcool, sont des troubles fréquemment observés lors des fêtes de fin d'année. Si vous en êtes victime, voici un moyen simple de vous soulager. Vous avez un peu trop abusé en cette période de fête et vous êtes victime d'une indigestion et notamment de reflux et d'acidité de l'estomac. Ne paniquez pas. Une petite astuce va vous permettre de vous sentir mieux en l'espace de très peu de temps. Selon les informations de la Société canadienne de recherche intestinale, dont les propos ont été relayés par le New York Post, dormir sur le côté gauche pourrait réduire considérablement le reflux. Pour rappel, le reflux gastro-œsophagien survient lorsque le contenu de l'estomac retourne dans l'œsophage, l'organe qui transporte les aliments de la bouche à l'estomac. Lorsque vous en êtes victime, des brûlures d'estomac se font ressentir après avoir mangé. Des brûlures qui peuvent s'aggraver la nuit ou en position couchée. Comme l'a rappelé la Société canadienne de recherche intestinale en journée, la gravité aide à empêcher le contenu de l'estomac de remonter dans l'œsophage. Mais pendant la nuit, sans l'aide de la gravité, il est beaucoup plus facile pour le contenu de l'estomac de s'écouler à travers le sphincter intérieur de l'œsophage. Mais rassurez-vous, un petit changement dans vos habitudes de sommeil pourrait vous sauver la mise. Certains l'ignorent, mais la majorité du volume de l'estomac se retrouve sur le côté gauche de la partie supérieure de l'abdomen. Ainsi, dormir sur le côté gauche maintient l'estomac sous l'œsophage, ce qui rend plus difficile la montée de l'acide gastrique. Si, en revanche, vous ne parvenez pas à vous installer confortablement sur votre côté gauche, les experts conseillent d'élever votre tête et votre torse de 15 à 20 cm au-dessus du lit. Certains suggèrent également d'utiliser un oreiller compensé pour obtenir cet effet. Voilà qui complète le Courrier Santé de Voix Tropicale. Aujourd'hui, Voix Tropicale vous a proposé indigestion, reflux, acide. Voici la meilleure position pour dormir. Les experts conseillent d'élever votre tête et votre torse de 15 à 20 cm au-dessus du lit. Certains suggèrent également d'utiliser un oreiller compensé pour obtenir
cet effet. Voilà qui complète le courrier santé de votre hôpital en ce samedi. Merci beaucoup de nous avoir suivis. C'était Louis Chopin pour le courrier santé de votre hôpital à l'antenne du CISM 89,3 FM, La Marge.

Bienvenue à bord, à la balade à bord du train de voie tropicale. Attachez vos ceintures, c'est déjà parti, ça fait quelques bonnes minutes. Nous poursuivons avec la dernière pièce qui mettra fin au segment grand classique. Zip, zap, zap avec Tabou Combo. Juste avant... L'énergie ou la pensée positive de voix tropicale.

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Nous vous disons bienvenue à l'énergie ou la pensée positive de Voix Tropicale. Aujourd'hui, le motivateur proclamé de Voix Tropicale nous propose la motivation, la clé pour libérer votre force intérieure. La motivation. Cette force insaisissable qui nous pousse à atteindre nos objectifs et à viser l'excellence. Nous avons tous ressenti sa présence puissante à un moment ou une autre de notre vie. Mais la maîtriser de manière constante peut être un véritable défi. N'ayez crainte, chers amis. Ce guide complet vous plongera dans le monde fascinant de la motivation, explorant ses multiples facettes et offrant des conseils précieux pour exploiter son potentiel. Préparez-vous à libérer votre force intérieure et à vous lancer dans un voyage vers la réussite personnelle et professionnelle. La science derrière la motivation. Petit A. Question. Qu'est-ce que la motivation au juste? La motivation est un mécanisme psychologique qui nous incite à agir en vue d'atteindre nos objectifs. Elle est étroitement liée à nos besoins, désirs et aspirations, et elle est influencée par des facteurs internes et externes. Petit B. Le rôle de la dopamine et d'autres neurotransmetteurs. La dopamine est un neurotransmetteur essentiel dans le processus de motivation. Elle est libérée dans le cerveau lorsque nous anticipons une récompense ou un accomplissement nous poussant à poursuivre nos objectifs. D'autres neurotransmetteurs comme la sérotonine et l'endorphine jouent également un rôle dans notre motivation. Petit C. Motivation intrinsèque versus motivation extrinsèque. La motivation intrinsèque provient de l'intérieur de l'individu et est liée à des facteurs personnels tels que les valeurs, les passions et les objectifs à long terme. La motivation extrinsèque, en revanche, est alimentée par des facteurs externes tels que les récompenses, les punitions ou les attentes sociales. Maintenant, comment attiser les flammes de la motivation? Petit A. Trouver son pourquoi. Petit A. Trouver son pourquoi. Pour trouver votre pourquoi, réfléchissez à ce qui vous passionne, à vos valeurs
et à vos objectifs à long terme. Considérez comment ceci s'aligne avec la tâche à accomplir et utilisez cette connexion comme source de motivation. Petit B, définir des objectifs SMART. Les objectifs SMART sont spécifiques, mesurables, atteignables, réalistes et temporellement définis. En définissant des objectifs clairs et réalisables, vous augmentez vos chances de rester motivé et de progresser vers vos objectifs. Petit C, exploiter la puissance de la visualisation. La visualisation consiste à imaginer mentalement le résultat souhaité et les étapes nécessaires pour l'atteindre. Cette technique peut renforcer votre motivation en vous aidant à vous concentrer sur vos objectifs et à vous projeter dans l'avenir. Petit D, cultiver un état d'esprit de croissance. Un état d'esprit de croissance implique de croire que vous pouvez améliorer vos compétences et vous développer grâce à l'effort et l'apprentissage. En adoptant cette mentalité, vous êtes plus enclin à vous engager dans des défis et à persévérer face aux obstacles, ce qui renforce votre motivation. Surmonter les obstacles à la motivation. Petit A. Lutter contre la procrastination. Lutter contre la procrastination. La procrastination est l'ennemi de la motivation. Pour la combattre, essayez de diviser vos tâches en petites étapes. Établissez un calendrier réaliste et éliminez les distractions qui vous empêchent de vous concentrer. Petit B, vaincre le doute de soi. Le doute de soi peut miner votre motivation. Pour le surmonter, pratiquez l'affirmation de soi. Entourez-vous de personnes positives et concentrez-vous sur vos réussites passées pour renforcer votre confiance en vous. Petit C, rebondir après des revers. Les échecs et les revers font partie du processus d'apprentissage. Pour maintenir votre motivation, apprenez de vos erreurs, ajustez votre stratégie et concentrez-vous sur les leçons tirées plutôt que sur les aspects négatifs. Maintenant, conseil pour rester motivé. Petit A, s'entourer de positivité. L'environnement dans lequel vous évoluez a un impact significatif sur votre motivation. Entourez-vous de personnes positives et inspirantes. Et consommez des contenus qui vous encouragent à poursuivre vos objectifs. Petit B, exploitez la puissance de l'habitude. Les habitudes sont des comportements répétitifs qui deviennent automatiques avec le temps. En développant des habitudes saines et productives, vous pouvez renforcer votre motivation et faciliter la réalisation de vos objectifs. Petit C, célébrer les petites victoires.
Les petites victoires sont des étapes intermédiaires qui vous rapprochent de vos objectifs. En les célébrant, vous renforcez votre motivation et vous vous encouragez à poursuivre vos efforts. Maintenant, la motivation au travail. Petit A. Comment motiver les employés? Pour motiver les employés, il est important de créer un environnement de travail positif, d'offrir des opportunités de développement professionnel et de reconnaître les efforts et les réussites de chacun. Petit B, le rôle des incitations et de la reconnaissance. Les incitations et la reconnaissance peuvent renforcer la motivation extrinsèque des employés. Les récompenses financières, les promotions et les félicitations publiques sont autant de moyens de montrer votre appréciation et d'encourager la motivation au travail. Petit C, créer une culture de motivation. Pour créer une culture de motivation au sein de votre entreprise, établissez des valeurs claires. Encouragez la collaboration et l'entraide et favorisez un état d'esprit de croissance chez vos employés. En conclusion, la motivation est un ingrédient essentiel pour réussir et mener une vie épanouissante. En comprenant sa science, en apprenant à la maîtriser efficacement et en surmontant les obstacles qui peuvent se dresser sur notre chemin, nous pouvons libérer notre force intérieure et accomplir de grandes choses. Alors lancez-vous et laissez la motivation être votre guide sur la route du succès personnel et professionnel. Et n'oubliez pas, comme on dit chez nous, tout est possible avec la motivation. Tout est possible grâce à la motivation. Fact. Comment rester motivé lorsque je ne vois pas de progrès? Il est important de se rappeler que les progrès prennent du temps et se manifestent de différentes manières. Soyez patient et essayez de vous concentrer sur les petites victoires que vous réalisez en cours de route. Tenir un journal pour suivre vos progrès peut vous aider à garder une trace tangible de vos accomplissements. Question : comment puis-je trouver mon pourquoi? Trouver votre pourquoi implique de découvrir ce qui vous motive et vous passionne réellement. Considérez vos passions, vos valeurs et vos objectifs à long terme. Réfléchissez à la manière dont ceci s'aligne avec la tâche à accomplir et utilisez cela comme source de motivation. Dernière question, puis-je être trop motivé? Bien que la motivation soit généralement considérée comme une force positive, il est possible de devenir trop obsédé par un objectif, ce qui peut entraîner un épuisement professionnel ou négliger d'autres aspects de la vie.
N'oubliez pas de maintenir un équilibre sain et de donner la priorité aux soins personnels tout au long de votre parcours. Voilà, qui complète l'énergie ou la pensée positive de votre hôpital, comme je le dis souvent. L'énergie ou la pensée positive de voie tropicale est l'art de vivre mieux. Merci beaucoup de nous avoir suivis. C'était la motivation, la clé pour libérer votre force intérieure que nous a proposé notre motivateur proclamé Franck Pasquet. Et au micro, à la balade à bord du train de voie tropicale, c'est votre capitaine Louis Chopin. J'espère que vous avez apprécié l'énergie ou la pensée positive de voie tropicale en ce samedi. Merci beaucoup de nous avoir accompagnés.

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Un bien, c'est l'amour. Rivière l'amour avec un bien. À votre voix tropicale, votre thérapie, votre anti-stress, votre énergie positive, votre soleil du samedi matin à l'antenne de CISM 89,3 FM et La Marge. Cette pièce musicale, Rivière l'amour, qui vient de vous être présentée, est introduite aujourd'hui par Confession de Suave sur le podium du rythme de la nouvelle génération de voix tropicales. Il faut dire que tout le segment rythme de la nouvelle génération de ce samedi est dédié de façon toute spéciale à une grande dame de notre auditoire qui célèbre aujourd'hui un nouveau printemps. C'est son anniversaire de naissance, bien sûr. Il s'agit de Madame Armelle Darboz. Heureux nouveau printemps, Madame Darboz. Nous poursuivons maintenant. Nous allons vous faire entendre une autre pièce musicale sur le podium qui fera très plaisir à Madame Darboz.

Clint Get Over You avec Richel Guillaume, paraît-il, qui vit des moments très difficiles avec certaines critiques au niveau des États-Unis. Nous lui envoyons toutes nos ondes positives. Je ne sais pas ce qui arrive. Hein. Nous avons toujours des problèmes avec nos amis. Je ne sais pas pourquoi. Il faut absolument qu'on affronte ces difficultés avec des gens qui nous observent, des gens qui sont nos semblables, quoi. Difficultés, pas mal de difficultés. Avec Michel et Guillaume, qu'on vient d'écouter avec Quinta. Over You Can Get Over You avec Uchel Guillaume. Et nous poursuivons maintenant avec une autre pièce musicale, hein, c'est Karma, une autre pièce fétiche de notre auditoire. Karma avec Pedro.

premier rédempteur. Elle a une consolation pour toutes les larmes de la terre et pénètre toutes les détresses. La musique n'a ni couleur, ni langage, ni race. Elle est universelle. Voilà. Nous poursuivons maintenant avec l'amour de harmonique.

L'amour avec harmonique sur le podium du rythme de la nouvelle génération de voix tropicale, votre thérapie, votre antistress, votre énergie positive, votre soleil du samedi matin à l'antenne de CISM 89,3 FM La Marge. Nous poursuivons avec la dernière pièce musicale qui mettra bien sûr fin au segment rythme de la nouvelle génération de voix tropicale, votre thérapie, votre antistress, votre énergie positive, votre soleil du samedi matin à l'antenne de CISM 89,3 FM. La Marge, la dernière pièce de ce samedi, une demande spéciale Until When, qui sera tournée pour le plaisir de mon ami Victor, Miss Lynn, sans oublier Madame Armel Darboz, anniversaire de naissance, un nouveau printemps, et également à toutes celles et tous ceux qui aiment New Look. Until When, la dernière pièce musicale juste avant le bulletin d'actualité internationale de Voix Tropicale.

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Nous vous disons bienvenue au bulletin d'actualité internationale de Voix Tropicale, à l'antenne de CISM 89,3 FM La Marche. Voici les grands titres qui dominent l'actualité internationale de Voix Tropicale. États-Unis, la Maison-Blanche retire ses accréditations à CNN pour la deuxième fois de la semaine. Iran, une actrice reconnue, condamnée à 1 an de prison pour avoir soutenu les manifestations de janvier. États-Unis, la condamnée à mort, Krista Paik, est inconsciente et a été placée sous assistance respiratoire après son exécution ratée. Football, la République dominicaine interdit à la sélection d'Haïti de match sur son territoire après un incident. Haïti, renforcement du contrôle dans les aéroports. Tels sont les grands titres qui dominent l'actualité internationale de Voix Tropicale à l'antenne de CISM 89,3 FM La Marche.

Encore une fois, bon après-midi et bienvenue au bulletin d'actualité internationale de Voix Tropicale. Nous poursuivons avec le développement des grands titres. L'un des cinq principaux médias américains, CNN, a été exclu du dispositif de presse qui lui permettait de suivre les déplacements du président américain. Mercredi soir, alors que Donald Trump se préparait à effectuer ses déplacements au Texas et en Oklahoma, la Maison-Blanche a brusquement retiré les accréditations aux journalistes de CNN, laissant le média conservateur américain Real America's Voice comme seul maître à bord pour organiser la diffusion des images lors de ces deux visites. En réaction, lors des déplacements de Donald Trump le jeudi, les principaux médias américains ont apporté leur soutien à CNN en choisissant de ne pas diffuser les images du déplacement du président alors que le signal était retransmis par Real America's Voice. CNN n'a cependant toujours pas réagi à leur exclusion de jeudi. Le début du feuilleton entre la Maison-Blanche et les médias a commencé le 18 septembre, lorsque trois médias, CNN, MS Now et Politico, ont été bannis par les équipes de Donald Trump. Dès le 24 septembre, un juge américain a émis un avis contraignant l'administration Trump à rétablir l'accès au pool press de ces médias pour une durée de 14 jours. Cependant, dès le lendemain, la Maison-Blanche n'a pas laissé CNN accompagner le président américain à bord d'Air Force One pour son déplacement dans le Tennessee. L'exclusion de ce mercredi est donc la seconde de CNN par les équipes de Donald Trump. Iran, l'actrice Elnaz Shekardoust a été condamnée à un an de prison en Iran pour son soutien aux manifestants tués lors de la répression sanglante de la contestation de janvier 2026, ont annoncé des organisations iraniennes basées hors du pays. La peine de l'actrice, également condamnée à 2 ans d'interdiction d'activité politique, artistique et en ligne, a été confirmée en appel selon l'ONG Human Rights Activist News, Agency Ashrana et le média indépendant MTDAT qui s'est entretenu avec l'avocat de l'actrice. Les dates des décisions rendues par la justice iranienne en première instance et en appel ne sont pas connues. L'AFP ne sait pas pour l'heure si l'actrice se trouve en Iran. Elnaz Shekardoust, qui a joué dans des dizaines de films, avait affirmé quelques semaines après la répression qu'elle ne travaillerait plus dans son pays à l'odeur de sang. « Je pleure, mes chers compatriotes morts. Comment peut-il y avoir un festival? Je ne prendrai part à aucune célébration et je ne jouerai
plus aucun rôle. Sur cette terre à l'odeur de sang, avait écrit l'actrice sur Instagram en février, au moment où s'ouvrait le principal festival annuel du cinéma de Téhéran, FER. États-Unis. La condamnée qui a survécu à deux injections létales dans le Tennessee, Krista Pike, se trouvait toujours dans un état critique jeudi au lendemain de l'échec sans précédent de cette exécution qui relance les interrogations sur la peine capitale aux États-Unis. Le Tennessee a suspendu jusqu'à nouvel ordre les exécutions et ordonné une enquête indépendante après la mise à mort manquée mercredi soir de Krista Pike, 50 ans, qui devait être la première femme exécutée depuis plus de 200 ans dans cet État du Sud. Ce qu'on nous a dit, c'est qu'elle est dans un état critique, a déclaré un de ses avocats, Randy Spivey, exhortant le gouverneur républicain du Tennessee, Bill Lee, à commuer la peine de Krista maintenant. Après avoir subi plus de 20 ans de détention, à l'isolement et une tentative complète de la tuer par injection létale, Krista est la personne qui a subi le plus grand châtiment de toute l'histoire de la peine de mort aux États-Unis, a-t-il fait valoir. Selon ces mêmes avocats, Krista Pike a été placée sous assistance respiratoire et est restée inconsciente dans un hôpital dans les heures suivant l'exécution ratée. Ces mêmes avocats estiment que les problèmes liés aux voies intraveineuses ont provoqué l'injection du pentobarbital dans son organisme plutôt que directement dans son système sanguin. Apparemment, à aucun moment, un membre de l'équipe chargée de l'exécution n'a réalisé que les voies intraveineuses n'étaient pas correctement positionné ou que les veines avaient éclaté et que le pentobarbital pénétrait en tout ou partie dans le corps de Mme Pike, ont-ils écrit dans le document judiciaire. Football. La République dominicaine. La République dominicaine a interdit vendredi à la sélection de football d'Haïti, pays avec lequel elle partage l'île d'Hispaniola et entretient des relations tendues, de jouer sur son territoire après un incident survenu la veille, avant un match entre les deux voisins. Le ministère des Sports interdit totalement que la sélection haïtienne de football joue dans les installations sportives dominicaines. Ce que nous avons vu hier à l'une des portes d'entrée du stade Félix Sanchez est inacceptable, a annoncé le ministre Kelvin Cruz. La veille, des supporters haïtiens ont tenté de forcer l'entrée de l'enceinte alors que tous les billets avaient été vendus. 1-4. Le ministère des Sports interdit totalement que la sélection haïtienne de football joue dans les installations sportives dominicaines. Ce que nous avons vu hier à l'une des portes d'entrée du stade Félix Sanchez est inacceptable, a annoncé le ministre Kelvin Cruz. La veille, des supporters haïtiens ont tenté de forcer l'entrée de l'enceinte alors que tous les billets
avaient été vendus. Haïti. Le gouvernement haïtien a mis en place ce jeudi, 1er octobre 2026, un nouveau mécanisme visant à collecter des informations sur tous les voyageurs dans les infrastructures aéroportuaires. Les Haïtiens ainsi que les étrangers sont astreints à remplir le formulaire ICAT émis par la Direction de l'immigration et de l'émigration. Le coordonnateur de la commission de restructuration de la Direction de l'immigration, M. Fidel Zidore, explique que le formulaire disponible en ligne doit être rempli dans les 72 heures avant l'embarquement. La loi autorise un voyageur à avoir en sa possession l'équivalent de 10 000 dollars américains. Le montant combine le cash et les objets de valeur. En outre, les voyageurs transportant des animaux ou des plantes devront fournir des informations aux autorités. M. Zidore a mis l'accent sur l'importance de ces dispositions pour la protection de la population haïtienne. Sur le plan sanitaire, les autorités pourront, le cas échéant, prendre en charge une personne qui avait séjourné dans un pays touché par une épidémie. M. Zidore insiste sur la nécessité pour que les entités étatiques disposent d'informations précises sur les voyageurs, rejetant l'idée que le pays soit considéré comme un vaste espace sans contrôle. Le haut fonctionnaire rappelle que l'État dispose d'informations sur les voyageurs à travers le pré-manifeste et le manifeste communiqué par les lignes aériennes. Le gouvernement reçoit des informations personnelles sur les passagers 72 heures avant l'embarquement. Les entités étatiques disposent d'informations sur les étrangers en situation irrégulière, c'est-à-dire ayant dépassé la limite de séjour de 90 jours autorisés. Toutefois, le formulaire ICAT permet de compléter ces informations personnelles et celles relatives au cash, aux objets de valeur et aux animaux. Au cours des derniers mois, le formulaire avait déjà été mis en circulation. La nouveauté est son caractère obligatoire à partir de ce 1er octobre 2026. Les voyageurs pourront bénéficier de l'assistance des employés des lignes aériennes en vue de respecter cette formalité. Le coordonnateur de la commission de direction de l'immigration reconnaît que son institution n'avait pas réalisé une campagne de sensibilisation sur la nouvelle disposition. Il promet en ce sens de fournir plus de détails dans les prochains jours. Les informations devront être traitées par la Direction de l'immigration, l'Administration générale des douanes, AGD, le ministère de la Santé publique et de la Population, MSPP, et le ministère de l'Agriculture. La nouvelle disposition vise à protéger le territoire national, a fait valoir M. Zidore, annonçant que ce formulaire sera bientôt étendu au port maritime. Un ancien directeur de l'immigration, M. Daniel Supplice, salue cette disposition indispensable pour la sécurité nationale. Il rappelle que ces dispositions n'ont rien à voir avec la dictature, mais visent à protéger les citoyens. Cette disposition était en vigueur il y a 5 décennies. Sous le gouvernement de François Duvalier, les formulaires étaient remplis
à la main, dit-il, reconnaissant qu'il sera plus facile aujourd'hui de les remplir en ligne. Enfin, de plus, les responsables des établissements hôteliers sur l'ensemble du territoire avaient pour obligation de communiquer quotidiennement aux autorités les noms des étrangers séjournant dans leurs locaux. M. Supplice a applaudi la nouvelle disposition de l'immigration, la considérant comme le premier pas vers le rétablissement de la sécurité. Voilà qui complète le bulletin d'actualité internationale de Voix Tropicale en ce samedi. Merci beaucoup de nous avoir suivis. C'était le Chopin pour le bulletin d'actualité internationale de Voix Tropicale à l'antenne de CISM 89,3 FM, La Marge.

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Auto Prince Evan. Il est exactement midi 52 minutes et 20 secondes dans nos studios. Toutes bonnes choses à une fin. Nous poursuivons avec le petit morceau de sagesse. Beaucoup moins de sottises sortiraient de notre bouche si nous avions la sagesse de garder notre fureur silencieuse. Car la conscience n'est pas une chose étalée au grand jour, elle se retrouve dans le cœur de chacun. Petit morceau de sagesse qui porte la griffe de qui est tiré de réflexion sur la vie quotidienne de Francine Saint-Amour. Quant à la parole qui fait jaillir la lumière et qui donne la clarté spirituelle, l'intelligence, la sagesse et la paix intérieure, elle est tirée de Proverbe 29, verset 25, qui dit « Ce verset s'inscrit parmi des enseignements sur la justice, la sagesse et la droiture. Il met en garde contre l'influence des hommes puissants ou des pressions sociales et encourage à chercher la faveur de Dieu plutôt que celle des hommes. Ce verset s'inscrit parmi des enseignements sur la justice, la sagesse et la droiture. Ils mettent en garde contre l'influence des hommes puissants ou des pressions sociales et encouragent à chercher la faveur de Dieu plutôt que celle des hommes. Parole tirée de Proverbe 21, verset 25. Eh bien, fidèles amis, auditrices, auditeurs, internautes, c'est ainsi que se termine notre balade du samedi à bord du train de Voix Tropicale à l'antenne de CISM 89,3 FM. La marge au nom de toute l'équipe de CISM et de Voix Tropicale, je vous dis un gros merci de nous avoir accompagnés de 9h. Jusqu'à cette seconde où je vous parle, je vous souhaite de passer une excellente fin de semaine en toute sécurité. N'oubliez pas que la modération a bien meilleur goût. Par contre, si vous prenez un verre, ne prenez pas le volant. Si vous prenez le volant, ne prenez pas un verre. Il y a aussi le cellulaire à ne pas utiliser quand vous conduisez, que ce soit pour parler ou envoyer un texto. Autre chose, si vous fumez du pot, ne prenez pas le volant. Si vous prenez le volant, ne fumez pas du pot. Voilà, ne quittez pas l'antenne. Restez branchés pour la suite de la programmation de CISM avec Elkin Polo. Quant à moi, je vous donne rendez-vous la semaine prochaine, si Dieu le veut, même au même poste. Et 89,3 FM, la marge, de 9h à 13h. Allez, Dieu vous bénisse. Je vous aime. Ciao.

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0: 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El King Paula Show, mesdames et messieurs, soyez les bienvenus à ces 4 heures d'émission de plaisir, l'émission qui fait bouger tout Montréal, du nord au sud, d'est en ouest. Absolument, en ce beau samedi, premier samedi du mois d'octobre, on s'approche dangereusement vers la fin de l'année. Comme qu'on dit en espagnol, hein, desde septiembre se siente que viene diciembre. Comme je mentionne à tous les samedis, là, c'est ce jingle-là qui nous fait rappeler que le mois d'octobre, tout ce qui est fin septembre, octobre, novembre, écoute, c'est le festival des couleurs qu'on a en ce moment. C'est le temps d'être dehors, c'est le temps d'être à l'extérieur de Montréal, puis aussi non, proche justement des boisés, où est-ce que vraiment la nature, ça fait du bien, une belle journée ensoleillée comme aujourd'hui. Ça se prend très bien, puis absolument, faut lever le volume, car c'est l'émission qui va vous faire danser, l'émission qui va vous faire dire où aller, quoi faire, puis qu'est-ce qui s'est passé durant la semaine. Puis entre autres, hier, à l'hôtel de ville de la ville de Montréal, de l'administration justement municipale, ils ont décidé de lancer le bal, vous savez, hein, pour le mois d'octobre, qui est le mois d'héritage latino. Ça s'est fait vraiment en grande pompe. On en voit vraiment les applaudissements. Bien entendu, niña, lola, ¿dónde están esos aplausos? Ah, ben oui, la foule est en délire hier. Elle était en délire. En remerciant justement toute l'équipe municipale qui se sont données, spécialement également par l'organisation de Alexandra Regalado. Je la nomme parce que c'est même Madame Soraya Martinez Ferrada qui la nomme également comme étant une des l'équipe d'organisation pour que hier ça donne vraiment un beau succès à cette très belle soirée qu'on a eue, vraiment du beau monde qui était là. Antonio Figueroa, entre autres. Stéphanie Osorio. On envoie également une salutation également aux bands, aux musiciens qui étaient là, qui ont également nous ont fait jouer de la très belle musique, entre autres Roberto Carlos qui était là également. López, Roberto López, ou Roberto Carlos López, je crois que c'est à peu près son long nom, mais qui était là également, qu'on lui envoie une salutation. Et bien entendu, Akawi, que d'après moi, la communauté colombienne, il a volé la vedette. En tout cas, il nous a pris comme une balle courbe par surprise pour avoir interpréter une très belle chanson de musique. En fait, la chanson en tant que telle, c'est de la musique colombienne, mais avec la saveur d'Akawi, messieurs, dames. Et c'est la raison pourquoi nous l'avons ici dans les studios. On va en profiter tout simplement pour que vous entendiez. On va essayer. Attends un peu. On a pas dit à la productrice quelle va être cette chanson-là. Fait que là, elle est bien mêlée. Elle dit, avec quoi qu'on s'en va? Elle dit, ben, OK, ben, arrange-toi avec tes problèmes, Elkin Polo. Ah, ben là. On va essayer de la trouver. La chanson. La chanson en tant que telle que pour moi, ça m'a touché énormément parce que ça fait partie du patrimoine. Du patrimoine de notre folklore, qu'elle vaille nato. Puis après ça, on va y tout sortir l'information à ce cher Akawi National qui est avec nous, qui a passé quelques temps en Colombie. La raison pourquoi, j'étais supposé l'avoir reçu en entrevue, je pense au mois d'août quelque part. Puis ça s'est pas donné.
1: Mais là, on va partir en musique. On va y aller. On va en profiter, Jean, pour vous autres, pour qu'on arrête de tourner autour du pot. Fait que, messieurs, dames, on part tout de suite en musique. On part avec cette merveilleuse chanson, une interprétation de Carlos Vives, mais qui est aussi belle que l'interprétation que Akawi nous a interprétée du côté de la mairie, du côté de l'hôtel de ville de Montréal. Fait que cette chanson de Carlos Vives qu'on entend immédiatement, c'est la chanson de Jaime Molina, sonando en el show más completo, el Kim Polo, el show. Let's go.

0: Quedándole 10 minutos en la primera hora, 10 minutes pour finir cette première heure, messieurs, dames. Mais oui, on est là, on vous a chauffé un peu plus la température pour vous mettre dans le bain, messieurs, dames. On a commencé cette émission justement avec cette chanson de Jaime Molina, Carlos Vives, et d'autres très belles chansons comme cette collaboration de Fonseca avec la Bios Caracas Boys, que, by the way, vont être à Montréal au mois de novembre. Il reste du temps, mais je vous mets quand même la puce à l'oreille. Parce que la Bios Caracas Boys, il s'agit quand même d'une institution musicale de plus de 80 ans d'existence. Et les voir ici à Montréal, c'est unique. Ça va être unique. Je vais vous donner plus d'informations un peu plus tard. Mais de pourquoi Jaime Molina, je vous avais mentionné justement que hier, il faisait le lancement de ce mois de l'héritage hispano-latino-américain. Et puis... Un des artistes privilégiés qui a monté sur la scène et qui a chanté cette très belle chanson qu'est Jaime Molina, composition de Rafael Escalona, qui est pour nous en Colombie vraiment un merveilleux poète, un écrivain qui a marqué l'histoire, une très belle histoire hein, de la musique, de notre folklore. Et puis, bien entendu, pourquoi avoir joué la chanson de la version de Carlos Vives? Ben, c'est simple, parce que dans le fond, il commémorait des années 90 repassées en telenovelas, un soap opera, l'histoire de Rafael Escalona des années 90. Puis ici, avec mon invité, quand je lui mentionnais, il dit « Hey, t'as-tu la chance d'avoir vu cette telenovela? » Il dit « Non, man, mais tout le monde m'en parle. » Hey, messieurs, dames, on l'a ici en studio. Il s'agit de Akawi. Bon après-midi, Akawi, hermanito!
1: Bon après-midi, Elkin.
0: Hey, bendiciones, compadre. Ben oui, t'es-tu aussi full d'énergie que moi en ce moment?
1: 100%. 100%, papa.
0: Étais-tu fébrile hier sur la scène de l'Hôtel de Ville?
1: Si.
0: Oui, hein?
1: Si, si, si, si.
0: C'était quelque chose, c'est marquant. Toi qui es originaire du Chili également, y avait-il en toi une certaine fierté de voir qu'une Chilienne qui est à la tête d'une organisation comme la Ville de Montréal, elle qui quand même bat son plein depuis quand même une quarantaine d'années au Québec et que depuis quand même quelques décennies là est au niveau politique à un haut niveau et là un haut niveau de la Ville de Montréal et quelles étaient tes impressions d'hier soir?
1: Très heureux, fier de voir la communauté latine unie pour cet événement. Puis c'est sûr que l'histoire de la mairesse Soraya me touche parce que c'est la même histoire. Tu sais, elle a la même âge que ma sœur. Elle est arrivée ici dans les mêmes conditions en fuyant la dictature du Chili. Ouais. Puis je crois qu'elle a le cœur à la bonne place et c'est beau de voir de se voir représentée dans la communauté. Et c'est ça qu'on cherche. Tu sais, c'est ça la vraie. La vérité des choses, on veut être représenté pas seulement dans le stéréotype latino, una cerveza por favor.
0: Ouais, ouais.
1: Non, on est plus que ça. On est tellement une culture riche, une diaspora hispanophone latino-américaine si grande, puis là de voir une mairesse qui, en plus, est super chill. Elle est très latine, elle est très humaine, elle est très des pieds, de peau. Fait que c'est très beau à voir, même. Je suis très heureux et fier.
0: Mais dans le bon sens, faut être dans le cercle rapproché pour constater ce que tu viens de dire. Elle est très latine, elle est très chill. Parce qu'évidemment, je veux dire, c'est une politicienne avant tout. Fait qu'elle doit quand même avoir une certaine image. Que des fois, l'image des politiciens, c'est difficile d'avoir ce rapprochement. Mais c'est sûr que quand on est à moins d'un mètre de distance avec elle, on sent ce côté-là très humain. Hein?
1: Oui, mais je crois que les meilleurs politiciens, c'est les gens les plus humains. Tu sais, pour moi, Pepe Mujica,
0: oui,
1: d'Uruguay, oui. C'était la personne la plus humaine. Tout le monde dit qu'il n'est même pas allé... Il est allé habiter chez eux. Il a dit, non, j'ai pas envie de... Moi, je veux ça. Puis tout le monde, comme, wow, OK, t'es du peuple, tu veux nous représenter, tu sais. Quand il y avait Barack Obama, tout le monde, yeah, check-le comment il fait des checks aux joueurs de basket, puis comment il parle, puis comment...
0: Tu sais,
1: je trouve que
0: changé,
1: c'est ça,
0: hein?
1: La beauté. Parce que sinon, tu te mets dans un pays... En fait, t'es là pour servir, pas pour qu'on te serve. Un politicien, un roi, une reine, reine, c'est, tu sais quoi, moi, je vais vous servir à vous. C'est, merci de m'avoir fait confiance. Je trouve que c'est ça la beauté d'un vrai politicien.
2: Mais en tout cas,
1: un vrai leader.
2: Oui, exactement. Mais en tout cas, j'ai la même opinion que toi. Puis c'est vrai, j'ai eu la chance quand même de la côtoyer par de petits moments avec Soraya. Puis c'est vrai, on ressent ça. On ressent le côté humain en elle.
1: Oui.
2: Ça, c'est merveilleux. Puis entre autres, il y a des faits saillants durant toute la soirée que j'ai admiré également la prise de parole de la consule du Guatemala qui est venue, hein, qui a parlé avec un très bon français et qui a décidé également d'inclure les autres collègues consuls, les corps diplomatiques qui étaient là également, à monter sur scène parce que hein, c'est pas simplement elle qui est porte-parole. Non,
1: c'est
2: et de venir l'appuyer à Soraya Martinez. Ça, c'était très merveilleux. Tu étais sur scène avec Stéphanie Osorio également, Antonio Figueroa de la famille.
1: Oui, la famille López, oui. Michel Medrano, Miguel. Désolé, j'ai oublié le nom de famille. En fait, je connaissais pas, c'est un pianiste cubain aussi. Oui, ouais, on a fait un petit... On nous a appelé la semaine passée. On dit, écoute, faut monter quelque chose. J'ai dit, let's go, OK, on... Professionnellement, comme le professionnel en nous, on dit OK, on peut monter ça. Ben c'est oui. Ça, c'est
2: un défi.
1: Bien
2: puis, miedo, hein, comme on dit en espagnol.
1: Ouais, exact.
2: Il n'y a rien là. Tu étais accompagné de ta flûte. Est-ce qu'elle a quelque chose de particulier en passant ta flûte?
1: Oui, je me rends compte au fil des ans que. Ouais. En fait, elle a été faite par mon père. Déjà, c'est ça qui est particulier.
2: Ah,
1: elle est unique. Je crois qu'elle doit être unique.
2: Oui.
1: Et ouais, puis la petite bouche, c'est un moai que mon père a sculpté.
2: Oui.
1: Tu sais, il y avait un moai de Rapa Nui, fait qu'il est très, très artisanal. Puis le son, on dirait même une gaïta colombienne, ça se rapproche beaucoup.
2: Et t'sais. Voilà.
1: Oui, fait que...
2: Je te
1: laisse avec les suites des questions.
2: Non, mais écoute, parce que c'est merveilleux, je veux dire, je me rappelle pas vraiment les autres fois que tu t'es présenté sur scène, avec quels instruments tu montes. Je sais pas si c'est le charango.
1: Non.
2: Non, c'est
1: des
2: vraiment la
1: de
2: flûte,
1: pomme,
2: hein?
1: Celle-là aussi. Puis là, oui. Elle me suit partout. Elle me suit. Je l'emmène partout avec moi. J'étais allé au Maroc, au Chili. Je l'ai emmené à Trinidad, Tobago. Je l'ai emmené partout aux States. Et à chaque fois, j'ai des chansons qui.
2: T'es un nombre,
1: ça. C'est comme un quenacho moseño, la verdad. Est un hybride. Et le sonido, le son est très, très chaleureux et très. Oui. Tu sais, et ça, c'est déjà. Des fois, si tu mets un peu de reverb, même sans reverb, elle te fait voyager. Et je pense que c'est une petite flûte magique que mon père m'a laissée.
2: Ben, tu nous as fait tous voyager hier soir avec la chanson de Jaime Molina. J'ai tourné tout de suite la vue sur le public.
1: Ouais,
2: et la réaction était instantanée.
1: Oui,
2: bravo. Pourquoi Jaime Molina, cette chanson?
1: Ça fait en 3 ans, j'étais allé 5 fois en Colombie. J'ai pu me présenter dans un showcase. Il y a la personne de Idartes de Bogota a aimé mon show. On dit on veut t'inviter pour un festival l'année prochaine. J'y suis allé et là j'ai connu les filles au maestro Rafael Escalona.
2: Ok. Oh.
1: Et moi, je connaissais pas les œuvres du maître. T'sais. Et là, on me dit, écoute, on t'a vu en show, c'est beau ce que tu fais. Et on aime la musique des Andes. Ici, en Colombie, ça, on a une identité aussi avec ça. On fait partie de la culture des Andes andines aussi. Donc, et notre père aurait aimé que toutes ces chansons soient reprises d'une différente version. Fait que propose-nous quelque chose, mais fais quelque chose à ta manière, tu sais. Et j'aurais proposé, j'ai travaillé les arrangements, c'est vraiment une production au Canada, Colombie. Chacon, un artiste et un ami cubain, on a fait les arrangements ensemble. La basse a été jouée par un ami colombien en Colombie, Adam Goulet, il a mis la guitare, tu sais. Puis le drum, ça a été joué par Donald Dogbo. Je remonte ça, ils me font « Wow, on aime ça ». C'était rock, on dit « On veut du Akawi ». J'ai dit « Ah, ok, tu veux du Akawi, on va t'en donner du Akawi ». Fait que j'ai mis la rock, la guitare rockia, c'est une cumbia rock, puis j'ai mis les flûtes andines, et j'ai chanté à ma façon.
2: Donc, de ces 5 voyages-là, là, tu me racontes le voyage numéro 1. C'était
1: ouais.
2: Cette fois-là.
1: Non, le voyage numéro 2.
2: 2.
1: Ouais.
2: Ben, écoute, d'un deuxième voyage et que t'as l'ouverture, wow, de comme j'ai mentionné, comme de cette intro là, quand même, Rafael Escalona, c'est une sommité.
1: Moi je savais pas c'est qui.
2: Oh boy.
1: Moi je savais pas.
2: Ok.
1: Non. je ne savais pas. Et on m'a introduit vers... je suis allé à la maison de Rafael Scalona et on me dit, écoute, je vais t'introduire vers les filles, à un maître de Vallenato ici. Et là, on m'explique la chanson que Carlos Vives a été a repris la vie de ce monsieur. Et là, on me dit, Carlos Vives, il a fait une série. Là, je fais, OK, ça, c'est gros. C'est la série s'appelait Scalona. Et Carlos Vives, on m'a même dit qu'avant, il chantait, mais c'était pas très connu ce qu'il faisait. C'était vraiment avec les œuvres du maître Scalona qui s'est fait connaître.
2: Ben oui.
1: J'ai fait, wow, OK. Et là, on me dit, écoute, si tu veux reprendre une chanson à lui, backée par la Fondation Scalona, par nous. Fait que, tu sais, on te met le label, puis on fait ça en collaboration. J'ai fait, wow. Mais, j'étais comme, bon, pas en parenthèse. Moi, mon père, il est décédé, ça fait 4 ans, et mon oncle, c'est El Tio Colombia, Alejandro Ronceria. Longue histoire courte. C'est pas vrai, c'est pas longue histoire courte, je vais la faire longue anyways. Pa que me miento. Yeah. Non, il habite la Colombie, il est danseur de ballet, il arrive ici, il était avec la troupe de danse colombienne, il est allé en Russie, il est allé à New York il était un des tops, les grands ballets canadiens ici, il l'entraînait, puis il dit, wow, t'es vraiment top. Et il se fait ami de mon père parce qu'il était musicien aussi. Ils sont roommates, ils se connaissent, une amitié de fou, puis une journée, ils étaient sous, puis ils se coupent, puis ils mélangent le sang, puis il dit, toi, t'es mon frère de sang, t'es mon frère. Aïe. Et moi, je le connais toute ma vie comme El Tio Colombia. Alejandro Ronceria, il est dramaturge, il est directeur artistique, il est acteur. Il a ouvert aussi le programme de danse autochtone à Banff. C'est lui le fondateur du programme à Banff dans les années 90. Il a fait directeur artistique pour les Jeux olympiques en hiver. Tu sais, c'est une grosse pointure dans les arts contemporains ici, des arts, de danse et musique. Et dans les mêmes années, il me dit, mon père, il décède. Mon oncle était au Yukon. Mon père, il était... on l'a mis... l'aide médicale à mourir, je l'appelle, on dit, écoute, vendredi, il meurt. Puis c'est lundi. Mon oncle, je l'appelle, il me dit, fuck, je suis au Yukon. Mercredi, il arrive à Montréal.
2: Il est descendu.
1: Il a pris un Yukon, boum, du Yukon, il a pris un avion, hein, Toronto, boum, Montréal. Les deux dernières journées que mon père était en vie, on était ensemble avec lui. Puis, puis pendant ces années, après ça, il me dit, quand est-ce que tu vas me faire une chanson? J'ai dit, wow, OK. Mais il m'a dit, le hiciste una canción al perro menos a tu tío. Même au chien, même pas. Tu fais une chanson pour tout le monde. Et là, je fais wow. Et je connais les œuvres de Scalona. Et là, je commence à écouter. Et là, je tombe sur Jaime Molina. Mmh. Et là, je fais c'est ça.
2: La version qu'on a entendue?
1: J'ai écouté l'original.
2: OK.
1: Là, je dis, c'est ça que je veux faire. Ça parle de l'histoire de deux amis qui s'aimaient.
2: Puis
1: qu'il y en a un qui est parti. Malheureusement, c'est mon père.
2: Aïe.
1: Et deux artistes. Mon père, je me suis beaucoup senti... j'ai senti... L'autre chose qui était beau, c'est que j'ai beaucoup vu mon père dans le maestro Scalona. C'était un artiste. Vraiment, il confectionnait aussi ses linges, ses vêtements. Poète, il faisait des instruments. Le maître Scalona aussi, il faisait pas
2: quand,
1: juste...
2: Quand tu dis le linge, est-ce qu'il tissait?
1: Mon père, il te...
2: Avec la laine ou...
1: Non, il faisait de la couture. Il te prenait un bout de chiffon, il te faisait une jaquette.
2: Wow!
1: Ouais, mon père, c'est... Oui, vraiment. C'était là où j'ai commencé ma marque de linge, parce que c'est lui que j'ai vu ça, tout ça.
2: Oui, et à ce qui paraît... nul n'est prophète dans sa propre terre.
1: Exact.
2: Alguacili, c'est le proverbe.
1: Ouais.
2: Puis toi aussi, tu as reçu cette claque-là également. Hein? Tu as l'ouverture que la Colombie te donne.
1: Oui.
2: Mais malheureusement, parce qu'il faut y aller pour un espace publicitaire.
1: Let's go.
2: Mais je le laisse sur cette petite partie. Les stations de radio n'ont pas cette ouverture-là pour toi, malheureusement.
1: Pour moi, pour nous, je crois. Mais merci, c'est ISM, oui. Mais quand on veut rentrer dans quelque chose de plus global, des fois, c'est comme, oh non, ta chanson n'est pas assez... Là, je viens de faire une chanson, Montréal Joe Jagge, qui est en français. 65% du titre, du texte est en français, mais les radios, les trackers radio m'ont dit non, elle n'est pas assez francophone. Elle est 45% avec le ratio musical.
2: Mais guess what? On va partir en pub, puis on va partir l'émission avec cette chanson-là.
1: Merci.
2: On va l'écouter en écoutant ces histoires fabuleuses.
1: Ah, j'ai des anecdotes de la Colombie, là, c'est fou.
2: Gracias. 89,3 FM, La Marge, El Quimpolo, El Show. On part tout de suite en espace publicitaire, puis on vous revient tout de suite avec bien plus d'informations, bien plus de musique. 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Première heure, ya se acabó. 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A ver, ¿qué dice por aquí?
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1: FM, la marge, Elkin Polo Show. Ben oui, la gang! Ce qu'on vient d'entendre, hein, c'était Montréal et le reste Jojagé. Hein? Comment?
2: Jojagé?
1: Oui. Ah, Montréal, Jojagé. Ça veut dire quoi, Jojagé?
2: Il y a deux interprétations. Soit endroit où ce que les gens se divisent, partent. T'sais, Montréal, les gens se rencontraient ici avant l'ère le colonialisme. Et après ça, ils partaient. C'était un endroit où les gens se divisent. Ou après ça, il y a une autre réinterprétation qui dit où les eaux se croisent. Endroit où les eaux se croisent. L'île, y a le fleuve.
1: Mais oui.
2: Oh. Fait que ça m'a été donné par un aîné Mohawk, Kevin Deer, qui parle très bien le Ganangehaga. Puis il dit voici la vraie interprétation de Jojagé.
1: Puis là, finalement, nul n'est prophète dans sa propre terre. Cette chanson-là a de la misère à rentrer dans une station de radio commerciale.
2: Oui.
1: À cause du Jojagé.
2: À cause que. Je pense qu'à cause du Jojagé, à cause du chamon, à cause de. Je sais pas, mais on pousse.
1: Mais faudrait juste que notre cher Armando Pérez embarque, qu'il te fasse un wouhou! Puis là, ça devient viral. Puis là, finalement, ils disent ah, ben finalement, monsieur Akawi, oui, on aimerait ça l'avoir, votre chanson.
2: Oui, exactement.
1: Puis tu sais de qui que je parle, d'Armando Pérez?
2: Non.
1: Mr. 305, Mr. Pitbull.
2: Oh!
1: Ben oui, c'est son nom.
2: C'est son nom.
1: C'est Armando Pérez. Mais lui, il aime ça dire Armando Leo.
2: Oui.
1: Ben oui, ben c'est...
2: C'est vrai, t'as raison, hein. C'est exactement ça. C'est ça.
1: C'est une
2: tu
1: façon...
2: C'est quoi qu'il dit aussi dans les chansons? Non, il dit toujours un...
1: Mr. 305.
2: The 305, yes. Il dit ça, puis boom. Oh my God, Solène, that's it. Sean Paul qui dit, oh my God, Solène, bam, ça rentre.
1: Bon, ça rentre.
2: T'sais. Mais oui.
1: Mais
2: on pose, on continue. Je suis très content de la tune. Quand je pose des vidéos, j'ai fait plein de vidéos avec Singing Wind. On chante ça dans la rue, dans les places emblématiques à Montréal. Puis les gens embarquent. Ils disent, oh, c'est cool, c'est drôle. Puis on m'a arrêté l'autre jour. On me dit, hey, toi, c'est le gars qui fait les vidéos au centre-ville. Hein? Je dis, ouais, man, je vais faire une petite entrevue pour Warriors. Warriors a un podcast.
1: Ouais.
2: Puis OK, mais ça fait que ça marche. Les

0: Et les capsules marchent, ça, ils circulent.
1: Écoute, on dirait que tu vis dans trois mondes différents. Le monde autochtone, que peut-être pour eux, je ne sais pas si les autres comprennent qui est Akawi, mais pour nous ici, tu sais, les Latinos, j'ai comme l'impression qu'on sait t'es qui. Puis également, les Montréalais, Québécois, que peut-être ils te voient également comme, ah, ben OK, ben ils sonnent Québécois parce qu'on l'entend, mais c'est très, tu sais, c'est ta musique, tu sais, comment qu'il dit, est épicée.
0: Oui.
1: Mais...
0: T'as raison, hein? Quelqu'un qui m'a dit ça. Il me dit, t'as trois histoires. Une journée, j'étais dans une... Je rentre chez un ami, je vais pas te nommer de nom, je rentre chez un ami, puis il me dit, oh, ma coloc, c'est une femme, il habite chez... Il loue une chambre, et là, je vois plein de disques de Stromae avec le nom de cette femme, disque d'or. Je suis comme, mais c'est qui cette femme-là? Elle me dit, non, moi, j'ai été productrice pour tourner Stromae. Elle me dit, c'est moi qui ai mis la chanson de... On va s'aimer.
1: Ouais.
0: On va le original, Cheb Khaled.
1: Ouais.
0: C'est moi qui a fait. Les gens voulaient pas que ça rentre, tu sais. Et là, je dis OK, ben je veux parler avec vous. Tu sais, vous avez tellement de knowledge. Puis là, elle dit ah, le problème avec les artistes, c'est qu'ils ont pas d'histoire. Puis moi, je dis ah ouais. regarde mon. Là, je fais super confiant de moi, mais pas arrogant. Mais je dis regarde mon histoire. J'ai fait une petite vidéo qui raconte un peu mon histoire. Puis là, je suis comme bon, je vais voir ça. T'sais. Et là, je lui montre. Et là, pendant 40 secondes, elle me regarde et me dit, mais là, il y a trop d'histoire. On sait pas t'es qui. Ça sert à rien. C'est comme, c'est tout partout, t'es qui. Et c'est comme déjà un défaut. Parce que le marché, les
1: trop,
0: gens
1: veulent... Trop, c'est comme pas assez.
0: Exact. Ils disent, non, raconte-moi une chose et ça. Puis après ça, tu peux embarquer sur le reste. Et c'est peut-être quelque chose que je fais mal dans mon marketing, dans mon branding. Fait que là, j'essaie de focus.
1: Ton multitalent te freine. Ou je sais pas.
0: Oui, la multi-ethnicité, le pan-indigenous, le latino. Mais pour moi, c'est très clair. Tu sais, c'est ça le problème. C'est que pour l'artiste, c'est toujours clair. Mais il faut que ça soit clair dans les gens. C'est la job d'un dramaturge. Hein.
1: Oui.
0: Dramaturge, mon oncle.
1: Keep it simple, stupid.
0: Il dit, OK,
1: hein,
0: toi,
1: pour
0: tu comprends.
1: Ça rentre.
0: Mais nous, on comprend pas. Fait que ça sert à rien que toi, tu comprennes.
1: Aïe, aïe.
0: Là, OK. Fait que.
1: Mais c'est ça le monde, hein, de la création.
0: Exact.
1: C'est comment le faire passer.
0: Mais pour moi, hier, on était dans les rangs latinos. Mais il y avait tellement d'affaires autochtones alentour, là.
1: Oui, ben oui.
0: Tu comprends?
1: Ben oui, il y avait en tout cas, il y a des personnages.
0: Oui, oui.
1: Les Premières Nations, je pense, c'est Central America.
0: Exact.
1: Oui.
0: Et ça, c'est latino.
1: Ah oui.
0: Parce que c'est ça, le métissage. Et c'est ça pour ça qu'on est latino. Et c'est toujours prôner ça, moi, dans mes shows, dans mes entrevues. Fait que c'est ça, latino-américain. Mm-hmm. Sinon, t'es en Espagne, là.
1: Ouais.
0: C'est une autre culture, complètement à part. On a un peu d'espagnol, oui, mais on a beaucoup d'Amérique latine et on a beaucoup d'afro-diaspora. C'est ça, la culture latine.
1: Exact.
0: Tu comprends? Fait que pour moi, c'est très clair, ça. Et quand le monde, ouais, mais tu peux pas être les deux. Je suis comme, man, le latino, c'est ça. La bouffe que tu manges, tes tacos, tu sancocho, tes beans. Tout ça, c'est latino, c'est autochtone à la base. Ça n'a pas été pris de l'Europe, tu sais. L'empanada, c'est peut-être arabe, de Québec, de l'Asie, en fait, tu sais. Mais c'est même pas de nous, ça vient de... Mais ce qui est autochtone, et le maïs, la relation qu'on a avec le maïs, avec the Three Sisters, avec el zapallo, el maïs, et les fèves, tu sais, c'est très ancré dans des traditions autochtones de l'Amérique. Ce qu'on appelle l'Amérique.
1: Ce qu'on appelle l'Amérique.
0: Exact.
1: Bon, est-ce que je le dis, est-ce que je le dis pas? J'ai comme un malin plaisir vu qu'on est à peu près de la même génération.
0: Ouais.
1: Moi, je suis modèle 77, tu es?
0: Ah non, tu es un petit peu plus modèle, un peu plus vintage.
1: Vintage, c'est ça, hein?
0: Non, je suis modèle 84.
1: Mais
0: on a la même chose.
1: T'es de la première génération?
0: Oui. Je suis né ici, ma sœur est arrivée ici. Ouais. Ma sœur est un petit peu plus âgée que moi. Ma sœur est 73, elle est arrivée ici à l'âge de 5 ans.
1: Okay.
0: Et moi, je suis né en 84. C'est quoi le... Tu l'as dit?
1: J'ose pas, j'ai comme la misère, parce qu'on entend trop dans les nouvelles ici au Québec, maintenant qu'on est en... By the way, lundi, est-ce que tu votes?
0: Oui, 100%. Ouais. Mais oui.
1: Surtout avec ce qu'on entend. Ah, mais tu sais, Québécois. Ah, mais tu sais, première génération, deuxième génération. Ah, mais OK, regarde, on est Québécois, même.
0: Ouais.
1: Tu sais, moi, pratiquement, ma langue maternelle, c'est l'espagnol.
0: Puis après, comme moi.
1: Mais j'ai dû la réapprendre parce que je suis un fils de la loi 101, en ayant arrivé en 82.
0: Ouais.
1: Fait que quelques années plus tard, mon père a dit, c'est quoi cette affaire-là de plus savoir parler ta langue maternelle? Mm-hmm. Ah ouais, il retourne en Colombie.
0: Nice.
1: Puis je l'ai repris. Ça a pris du temps. Je fais des erreurs encore. Mais je l'ai repris. Et c'est la raison pourquoi je voulais juste passer ce clin d'œil-là, parce que, tu sais, c'est... Non, on est Québécois, man.
0: On est Québécois, puis c'est pas à nous d'essayer de nous faire sentir comme chez nous. C'est ça le problème. C'est aux personnes qui détiennent le monopole de la culture, de l'entertainment, tu sais. C'est à eux de faire, oui, genre, prenez vraiment votre place, tu sais. C'est pas genre, ah, faites comme chez vous. Mais oubliez pas que vous êtes chez nous. Ça, c'est toujours, on le fait au Maroc, un joke. Hey, salut, faites comme chez toi. Après, c'est le gars, il parle, il dit, mais oubliez pas que ça, c'est chez moi. Et là, je fais, oh! Fait que des fois, je trouve que c'est ça un petit peu ici. On nous fait sentir comme, ouais, c'est chez toi, mais en clin d'œil, ouais, t'es pas vraiment chez toi.
1: Dans ta tête.
0: Tu comprends? Fait que là, c'est comme, non, mais arrêtez de, avec le, non. On est chez nous, on est Québécois, et c'est ça. Ouais. Et c'est pour ça que j'ai fait la chanson Montréal Joe Jag. Parce que moi, j'adore ma ville. J'ai grandi au plateau. J'ai toute ma vie. Ma mère est arrivée de l'aéroport. Mon père, de l'aéroport au plateau Mont-Royal. Puis là, on habite de toutes ces années. Et j'ai grandi aussi en espagnol. Et après, quelques années plus tard, en le français. Fait que l'espagnol et le français, c'est, pour moi, c'est deux langues qui sont très, très proches. Genre,
1: oui.
0: Mais t'as raison. T'as raison. On est Québécois. Et c'est ça le Québec maintenant.
1: Akaoui. Tes réseaux sociaux et qu'est-ce qui s'en vient?
0: @akaoui. Suivez-moi, suivez YouTube Music Akaoui, @akaoui Music. Parfait. Qu'est-ce qui s'en vient? C'est que là, je suis allé faire la chanson Jaime Molina. Le vidéoclip sort le 13 novembre en Colombie pour la journée du musée, qui est la maison du maître Escalona. C'est un musée aussi, donc ça, on va faire ça en contexte avec la journée du musée en Colombie. Le vidéoclip a été filmé à Bogota en août. Je reviens de là. Puis là, je sors aussi. Regardez, Montréal Joe Jag, c'est la mairesse de Montréal aussi a accepté d'être dans le vidéoclip. Elle est dedans. Il y a Duke Eatman, il y a ma copine Hortense Dubu, il y a plein de monde, des amis, il y a des danseurs incroyables qui montrent vraiment la diversité de Montréal, notre belle île. Et il y a obviously mon ami Singing Wind de Ganawage qui nous a donné un chant de rassemblement très ancien, très traditionnel de la nation Ganyangehaga, de Ganyangeha, du peuple Mohawk. Fait que c'est ça qui part. Je pense que je retourne en Colombie. Pas je pense, faut envoyer le je pense. Oui. Je retourne en Colombie à fin novembre pour une tournée médiatique de la chanson. Et and from there
1: je te
0: on.
1: Le souhaite.
0: Merci
1: je te
0: beaucoup.
1: Souhaite que ça
0: en
1: se
0: amour
1: passe.
0: Avec ton pays pour de vrai. Des gens très, très, très, très sympathiques et chaleureux.
1: Écoute, puis ça a été une belle balade de Cadillac hein, avec la mairesse en
0: oui.
1: plus. Bon, ben allez voir ça. Allez voir ça.
0: Ouais. Vous allez vous rencontrer sur. Vous trouvez avec des lieux de Montréal que vous connaissez.
1: Mais oui. Mais on part tout de suite en musique. On part avec Cumbia del Barrio.
0: Ah, let's go.
1: Que rico. 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On est là jusqu'à 5h de l'après-midi. Le meilleur de la musique latino-américaine. 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
9: Et claro que sí, dernière heure, messieurs, dames, exactement 15h59 minutes et quelques secondes. On commence cette dernière heure immédiatement avec la très bonne bachata des... Ay, el Rey Supremo. Rey Supremo.

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Bonsoir tout le monde, bienvenue à une nouvelle émission de Change le Beat avec DJ Zoo et Mario Gallego. Merci beaucoup Trevor Walker, directement d'Ottawa, faisant partie aussi de Live Boogie, avec qui ce samedi 3 octobre, ils vont faire un set live les deux. Cette fois-ci, on traverse complètement vers l'ouest canadien. Nous allons accueillir directement de Vancouver DJ Parsa Tribe. Pour l'instant, bonne écoute à tous et à toutes encore une fois. Diffusé par CISM 89.3 en direct de Montréal. 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

Bienvenue sur Change le Beat, si vous venez tous juste de vous joindre à nous. 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La semaine dernière, encore un très très grand merci à Trevor Walker. Cette semaine, directement de Vancouver, j'ai nommé Parsa Tribe. Et le nom de scène de Baham DJ Am, DJ musicien producteur établi à Vancouver. Son univers musical fusionne l'électronique aux influences du monde avec des instruments traditionnels perses et moyen-orientaux, des chants, des lignes de basse profondes et des rythmes tribaux hypnotiques. Il vient d'une famille de musiciens avec des racines ancrées dans la musique classique perse et de la poésie mystique. Baham a commencé à se produire à Montréal avant de jouer dans différents clubs à travers l'Amérique du Nord. Et durant le Covid, il a fait des mix live qui s'appellent Nafas. Et c'est là qu'on l'a remarqué avec son approche atmosphérique deep et teintée de soul. Il a également produit et joué avec Moonshine Shiver, un projet live mêlant le jazz et l'électronique, et créé Bia Bora Sessions, une série de DJ sets filmés mettant en vedette des artistes de Vancouver depuis sa boutique située dans le quartier de Gastown. Parsa Tribe développe actuellement un spectacle électronique immersif, live et visuel, réunissant musique, performance et univers visuel saisissant. Voilà donc un peu le palmarès de mon invité de cette semaine. Je vous mets un peu à page sur les actualités musicales à venir. Je vous rappelle que le 16 octobre, il y aura Louis Vega avec Fred Everything. Et Louis Vega sera accompagné de sa femme Anane. Carrie Chandler, Fred Everything de la Velours sera à l'affiche le 7 novembre. Ça s'appelle, je sais même plus où ça se passe en fait, je pense que ça fait partie du House Kitchen encore une fois. C'est 500 rue Alphonse Desrois, de 9h à 7h du matin. Et la production s'appelle Loud and Clear. Il y aura Sinka, que je salue bien fort, j'espère qu'elle va bien. Elle sera sur la scène principale le 17 octobre. Du festival Mon Vieux Saint-Jean la nuit, qui est donc concocté par François Le Baron. Voilà un peu l'actualité musicale à venir. Pour l'instant, encore une fois, Parsa Tribe est sur les platines ici sur Change le Beat.

Merci beaucoup tout le monde d'avoir été à l'écoute de Change le Beat en ce samedi 3 octobre. Incroyable de penser qu'on est déjà rendu au mois d'octobre. Mais je pense qu'on a encore de belles semaines à venir, surtout au point de vue musical. Je vous avais dit un peu le topo à venir. Donc suivez House Kitchen et suivez surtout ce qui se passe sur Montréal ou sur Saint-Jean-sur-Richelieu avec Festival Mon Vieux, je sais plus comment ça s'appelle exactement, je vais vous le dire, Mon Vieux Saint-Jean ou quelque chose comme ça, donc concocté par François Le Baron. Autre chose, le dimanche 25 octobre, je viens de voir apparaître dans mes feeds, Mondo Disco sera au stéréo avec Horse Meat Disco. Donc c'est, ça se passe dès le 5h de l'après-midi, donc c'est un day dance. À l'affiche, il y aura Lost Heroes avec Be You Go et Horse Meat Disco. Voilà. Pour l'instant, bon samedi à soir à tous et à toutes. Merci beaucoup, Parsa Tribe, originaire de Vancouver, maintenant basé à Montréal, pour son set. Et on vous retrouve la semaine prochaine pour une nouvelle édition. Bon samedi soir à tous et à toutes. Portez-vous bien. Merci d'être fidèles à Change le Beat. Et on se voit la semaine prochaine.

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Bonjour et bienvenue à l'édition du 3 octobre de l'émission Basse Fréquence. Avec vous pour les deux prochaines heures, à son poste aux commandes musicales et à la réalisation, c'est mon ami et le vôtre, le seul et unique DJ masqué, c'est Richard Lafrance, de retour au microphone. J'en profite pour remercier chaleureusement l'ami Slim Samba, qui m'a gracieusement remplacé pour les émissions des deux dernières semaines. Les auditeurs de Rhythmwise sont toujours aussi contents de le retrouver d'après les nombreux commentaires sur notre page Facebook. Dans les nouvelles artistiques cette semaine, il y a trois décès marquants dans la colonie artistique. Le bassiste instigateur du son Rocksteady, Jackie Jackson, mort à 79 ans à Montego Bay. Lieutenant Stitchy, l'un des DJ les plus populaires des années 80-90, décédé à 63 ans à Kingston. Et finalement, le légendaire calypsonien Slinger Francisco, de Mighty Sparrow, qui s'est éteint à 91 ans à New York. Les artistes féminines continuent de se démarquer cette année. Shanxi est la grande gagnante des Caribbean Music Awards avec 3 prix dans les catégories Dancehall et Lila Ike avec 2 prix dans la catégorie Reggae. Et l'excellent site Reggaeville nous informe que le marché musical Reggae est inondé de milliers de produits générés par l'intelligence artificielle, jusqu'à 55% du total des nouveautés de 2026. Et pour le week-end de la journée des héros nationaux, le 16 octobre prochain, on aura la 3e édition de Lovers Rock, A Night of British Reggae, qui déménage de Kingston à Ocho Rios, qui mettra en vedette les DJ britanniques Steve James, Twin Spin et Bobby C. En musique, on a le nouvel album de Torch et on attend aussi la visite de Johnny Loop qui viendra nous parler de sa soirée à la récré ce soir même avec le chanteur de Toronto Nkrumah et le DJ Fusion State Records. On débute en musique avec un hommage musical à l'un des musiciens phares de son époque, un bassiste qui en a formé d'autres aussi légendaires que lui. C'est Monsieur Clifton Jackie Jackson, décédé mercredi le 23 septembre dernier. C'est sur les ondes de basse fréquence sur CISM au 89.3 La Marge et aussi sur CFRT au 107.3 Iqaluit.

Deux chansons de Toots and the Maytals, Monkey Man et Pressure Drop, pour rendre hommage à Monsieur Jackie Jackson, le bassiste décédé la semaine dernière. On est passé du rocksteady au early reggae. On retourne à la belle période de rocksteady 1966 avec les Techniques. Come on, little girl.

Cinq premières chansons sur laquelle on entendait la basse de M. Clifton Jackie Jackson, qui est décédé malheureusement la semaine passée à Montego Bay. Donc, on a entendu les succès des Jamaicans, Baba Boom Time, des Melodians, Come On Little Girl, deux de toutes, Sentimentals, Monkey Man, Pressure Drop, et on a commencé avec Alton Ellis, Girl, I've Got a Date. Considéré comme une des toutes premières chansons rocksteady. Donc, on va faire une petite biographie de M. Jackie Jackson, lui qui était tellement influent à son époque. Il est né d'ailleurs en mars, le 23 mars 47, a grandi dans Kingston et il y avait beaucoup de musiciens dans sa famille. Il a commencé par des cours de piano. Et pour ensuite, après avoir vu le Lloyd Brevet, le contrebassiste des Scatolites, c'est ce qu'il a décidé à vouloir jouer de la basse. Et il a joué dans un premier groupe qui s'appelait Ty and the Titans. Et après 2 ans avec ce groupe-là, s'est joint aux Cavaliers, qui était le groupe de Lester Sterling à l'époque. Et à la suite quand les Scatolites ont cassé, ben il y a Tommy McCook qui l'a approché pour devenir le bassiste des Supersonics, donc le groupe qui était pour devenir le house band du studio Treasure Isle pour les 5 prochaines années. Donc c'était la belle période 66-67 du rocksteady avec le producteur Duke Reed, et c'est là où il a joué sur Girl I've Got a Date, probablement là comme je disais une des premières chansons du genre. Et d'ailleurs, cette ligne de basse-là a inspiré d'autres gros hits comme le Liquidator de Harry J. All-Stars, évidemment, et aussi même un hit américain, I'll Take You There, des Staple Singers. Ensuite, la même année, on a pu entendre sa basse sur Queen Majesty. En 69, là, vers un son plus reggae, comme avec Dennis Walks, The Drifter. Et il a même été membre des Upsetters, le groupe de Lee Perry, pour la fin des années 60, jusqu'au single Return of Django en 69. Et donc, pour la période Treasure Isle, ça l'a vraiment fait découvrir et ça l'a rendu vraiment très en demande. Et il s'est mis à jouer avec, évidemment, d'autres formations pour d'autres producteurs comme Leslie Kong, Joe Gibbs, Lloyd Daly, Sonia Pottinger. Et c'est du côté de Beverly's qui a enregistré d'ailleurs avec Desmond Dekker des hits comme Israelites et d'autres chansons pour Nicky Thomas, Ken Booth, Bob Marley et Toots. C'est là où il a rencontré Toots Hibbert et qu'il est devenu le bassiste attitré des Metals pour les 50 prochaines années. Il a fait de la tournée jusqu'à la toute dernière année, juste avant le décès de Toots, l'année de la pandémie en 2022, c'est ça? Ensuite, on sait que c'est important. Ça, c'est lui qui accompagnait la chanson de Paul Simon, Mother and Child Reunion, alors que Paul Simon était venu enregistrer en Jamaïque en 71. Et aussi, la bande sonore de Harder They Come avec Jimmy Cliff. Donc, on le retrouve un peu partout sur des enregistrements vraiment très importants de la discographie jamaïcaine. Et on sait que, en plus d'être considéré comme le bassiste hors pair du son rocksteady, on sait qu'il a aussi influencé et été le mentor de d'autres bassistes qui deviendraient aussi populaires. On parle de Aston Family Man Barrett et aussi de Robbie Shakespeare, qui ont pris des leçons de Jackie Jackson. En 2018, on lui a remis une contribution exceptionnelle du JARIA, le Jamaican Reggae Industry Association. Et en 2012, on lui a attribué l'ordre de la distinction pour sa contribution au développement de la musique jamaïcaine. On sait qu'il était marié à la chanteuse Karen Smith, qui est décédée en 2021, alors que M. Jackson est décédé, lui, la semaine dernière, le 23 septembre, à Montego Bay, à l'âge de 79 ans. Alors, on retourne en musique avec d'autres succès rocksteady, accompagnés par Jackie Jackson. C'est les techniques, c'est Queen Majesty sur basse fréquence.

0: D'autres grands succès auxquels a collaboré le bassiste Jackie Jackson, c'était tout juste Desmond Dekker avec son grand succès Israelites. Avant ça, deux des Wailers, Thank You Lord et Hypocrites. Et on a débuté le segment avec les Technics, Queen Majesty. Et tout ça pour mentionner que Monsieur Jackson est décédé mercredi de la semaine dernière. Et aussi un autre décès là, qui a frappé fort, c'est celui du calypsonien Mighty Sparrow, qui est décédé, lui, à l'âge de 91 ans, qui est décédé à New York. Et on sait que, ben, en fait, ça fait plus de 50 ans qu'il fait carrière. Né à Grenade en 1935, on l'a surtout connu du côté de Trinidad. Mais maintenant, on va passer à notre invité de la semaine. Il s'agit de Johnny Loop et il vient nous présenter la soirée qui aura lieu ce soir à la récré avec le chanteur Nkrumah et aussi plusieurs autres invités. Donc, on commence par un bon segment de notre invité Johnny Loop.
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0: Donc, un premier segment de notre invité Johnny Loop qui vient nous parler de sa soirée qui aura lieu ce soir même, d'ailleurs, à la récré. Et ça nous amène le chanteur torontois qu'on vient tout juste d'entendre, qui s'appelle Nkrumah. Ben, bienvenue encore une fois, Johnny.
1: Salut les gars, ça va bien?
0: Ben oui. Et c'est le fun que le show soit diffusé le samedi, parce qu'à cette heure, on peut se parler des vraies affaires.
1: Ben oui, c'est quasiment live.
0: On est dans le feu de l'action.
1: Quasiment dans le feu de l'action, quasiment dans la salle.
0: C'est ça. Donc, ce soir, du côté de la récré, paquet de DJ. Il y aura qui? Il y aura toi, il y a Sly Roots, il y a...
1: Moore. Après ça, il va y avoir nos amis de Fusion State. Eux, c'est plus jungle, drum and bass. Donc, en fait, le concept de la soirée, c'est un côté qui va être un peu plus reggae, avec Nkrumah et moi, et Sly et compagnie. Et de l'autre côté, ça va être un peu plus le new style, jungle, drum and bass, step up. Donc, c'est ça, on a décidé là, d'utiliser les deux salles de la récré parce que c'est un beau setup, on trouve, puis on aime ça faire des choses là-bas. Donc voilà, on a décidé de faire nos parties là-bas maintenant.
0: OK, donc tu peux avoir deux DJ dans les deux salles là, en même temps.
1: Exactement, on a les deux salles qui viennent en même temps. Puis donc, on peut avoir deux styles complètement différents pour amener un meilleur crowd possible. Donc voilà, comme on faisait avant avec nos parties punk, reggae punky party, bon ben, c'est un peu le même principe. Donc on va sûrement refaire des reggae punky party éventuellement. Là.
0: Intéressant. Sinon, qu'est-ce qu'il y a eu comme événement de ton côté depuis une couple de mois, là, de mémorable?
1: Bon, on a eu Ring Ding, qui était quand même pire.
0: Ouais,
1: on a eu du fun. On a eu notre première édition là, au mois de septembre des soirées que je fais avec Moore. DJ Moore, là, qui est bien connu dans la scène montréalaise. L'ancien DJ du Bas Saint-Laurent. Moore. Donc, voilà, sinon, ma bande de vinyle, comme d'habitude, mes petits trips à Toronto, puis voilà. J'en fais moins qu'avant, mais on se garde actif pareil. Là.
0: C'est bon. Donc, ce soir, c'est du côté de la récré. Pour ceux qui connaissent pas encore la place, c'est 5860 de Lormier. C'est dans quel bout?
1: C'est coin Rosemont et de Lormier. C'est l'ancien bloc. En fait, c'est juste à côté du disquaire 180 grammes. L'ancien Brouhaha aussi, c'est juste à côté du 180 grammes, là, c'est collé dessus. C'est le même bloc, en fait. Donc, c'est sur de l'Orimier, facile d'accès. Downtown, c'est 20$ pour voir un excellent chanteur de Toronto. Ça fait quand même longtemps, Nkrumah, qui est dans le milieu torontois. Mm-hmm. Puis là, maintenant, il a été produit par Sheila Records. Donc, voilà, c'est...
0: OK, écoute, on va aller checker ça du côté de la récré. Et, on va terminer avec une autre chanson de Nkrumah. Et on va te laisser jouer là, pour le reste de l'heure.

C'est Barrington Levy avec une dernière chanson du deuxième set de notre invité Johnny Loop, qu'on pourra retrouver un peu plus tard ce soir même à la récré avec la soirée Johnny Loop with Friends, et ça mettra en vedette le chanteur torontois Nkrumah et plusieurs autres DJ dont Sly Roots, DJ Moore, Black Cat, Johnny Loop, Trenchfoot et plusieurs autres. $20 d'admission à la porte.

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On est de retour avec une deuxième heure de cette émission dans laquelle on rendra hommage à Lieutenant Stitchy, qui est lui aussi décédé la semaine dernière. Mais pour commencer, une rythmique du mois de juillet dernier, ça s'appelle la Double Trouble et on commence avec la version d'Agent Sasko avec Chris Martin, ça s'appelle Easy.

Bonne rythmique du nom de Double Trouble. On a entendu là-dessus quatre versions, toutes des duos. C'était tout juste Nighy Boy avec Kellen Arnold. Avant ça, Jay Boog avec Busy Signal, Jesse Royal avec Chris Ellis et Agent Sasko qui a débuté avec Chris Martin, la chanson Easy. Et dans les nouvelles cette semaine, ben, tiens, on a eu une nouvelle édition du Caribbean Music Awards samedi dernier. Et pour la première fois en 4 ans, les 3 dernières années, la remise de prix s'est déroulée à Brooklyn et cette année, c'était à Port of Spain, à Trinidad. Et c'est l'année des filles, puisqu'il y a Shensi qui a rapporté 3 trophées dans les catégories Dancehall. En l'occurrence, Female Dancehall Artist of the Year. Et la chanson Shake It to the Max avec Skilly Bang s'est mérité la chanson Dancehall de l'année. Et aussi, c'est quoi l'autre? Dancehall? Non, Dancehall Collaboration of the Year. C'est ça. Donc, 3 trophées. Du côté reggae, il y a Lila Ike qui en a gagné 2. Donc, Female Reggae Artist of the Year. Et avec la chanson Romantic en compagnie de Massika pour la collaboration reggae de l'année. Il y a aussi Massika qui a gagné le vidéo de l'année pour la chanson Rich Sex. Et il y a aussi Valiant qui s'est mérité le titre de Male Dancehall Artist of the Year. Ding Dong pour le Dancehall Performer of the Year et quelques autres comme ça. Buju Banton pour l'artiste reggae de l'année. L'album de Chronix Exile a gagné le meilleur album reggae de l'année. Le projet de Protégé Big 45 pour la chanson de l'année et quelques autres comme ça. Donc, une grosse édition, encore une fois, cette année, et du côté des Caraïbes, donc qui a été tenue à Port of Spain. Et si on va garder d'autres nouvelles pour plus tard. Pour l'instant, on va retourner à d'autres musiques. Et on a reçu cette semaine le nouvel album de Torch. L'album s'appelle Grateful. On va écouter la chanson-titre sur basse fréquence.

C'était tout juste deux versions de la rythmique Licklemore, celle de Gappy Ranks et de Michael Rose. Et avant ça, deux extraits du nouvel album de Torch. L'album s'appelle Grateful. On a entendu Wheel Again et la chanson titre. Et dans les nouvelles cette semaine, mais comme je le disais en début d'émission, on se rend compte qu'il y a beaucoup de, ben, pas juste dans le genre reggae, de tous les genres musicaux. Il y a vraiment beaucoup de musique générée par l'intelligence artificielle qui fait surface sur toutes les plateformes. Et il y a un bon article d'ailleurs qu'on va vous mettre sur notre page Facebook du site reggaeville.com qui raconte que justement que c'est un c'est une marée de nouveautés qui sont en fait, si je comprends bien, Reggaeville avoue à lister tous les albums qui paraissent sur les plateformes, incluant les parutions de IA. Par contre, pour ce qui est de faire la critique de disques, ben là, ils essaient de se tenir loin des productions d'intelligence artificielle pour se concentrer sur les vrais artistes, ceux qu'on connaît déjà. Et quand il s'agit d'un nouveau nom et d'une pochette là, définitivement faite à l'intelligence artificielle, on s'en tient loin. Et pour ce qui est des autres, ben en fait, des sites musicaux, c'est intéressant puisqu'on voit que dans le cas de... C'est-tu Spotify qui... OK, Apple Music a décidé que eux... c'est ça. Donc, Apple Music ne fait pas tourner ces chansons-là, ainsi que Tidal, qui ont décidé de les... en fait, de ne pas les jouer ou s'ils les jouent, de les marquer comme tels. Et donc, c'est assez épeurant puisque le site en question, le Reggaeville, a trouvé 55% des nouveaux albums qui sont des productions d'intelligence artificielle. Donc, plein de nouveaux noms et puis toutes sortes de têtes de lion et de pochettes qu'on voit venir à 100 000 à la ronde, là, comme quoi c'est de l'intelligence artificielle, c'est produit là, par des sites qui génèrent ce genre de chansons-là. Alors, on s'en tient un peu plus loin. Et, si on garde d'autres nouvelles pour plus tard, il y aura aussi un bon calendrier des événements. Mais pour l'instant, on va souligner le décès de Lieutenant Stitchy, un des DJ des années 80-90 qu'on aimait bien, qui a d'ailleurs connu une carrière assez intéressante puisque après s'être fait connaître sur les sound systems, surtout Stereo One, il s'est mis enregistré avec Prince Jammy, Wear Your Size et tout ce genre de succès-là, pour ensuite être le premier artiste jamaïcain à signer un contrat de 4 albums sur un label international qui était Atlantic. Ça n'a pas donné grand-chose, finalement. On lui a fait faire des chansons reggae assez léchées qui auraient pu s'inscrire là, dans le cadre de la vague là, hip-hop dance club de l'époque. Ça a malheureusement pas très bien marché pour lui, donc il a fallu qu'il revienne en Jamaïque, qu'il retravaille avec Jammies pour avoir d'autres hits et tout ça pour finalement se convertir là, à la religion catholique. Il est devenu chanteur de gospel et dans les 20 dernières années de sa vie, a fait surtout des albums là, à contenu gospel et avec les spectacles qui venaient avec et tout. Donc, on sait qu'il y a environ 2 ans, il y avait eu un arrêt cardiaque assez grave. Et depuis ce temps-là, on n'en avait pas trop de nouvelles, mais il semble qu'il est finalement décédé il y a quelques jours à Kingston. Donc, en son hommage, on va écouter quelques-uns de ses grands succès. C'est Lieutenant Stitchy sur Basse Fréquence.

Un segment de 8 chansons de Lieutenant Stitchy, vite de même. Et on a entendu plusieurs succès et des chansons plus récentes. C'était tout juste Envy, Bonnet Dung, Hot Like the Sun, Broad Hips, Learn Fee Reed, Natty Dread, Great Ambition, Various Eyes, son premier succès avec Prince Jamie à l'époque. Et dans les nouvelles, tiens, on parle d'une soirée Lovers Rock, donc reggae d'influence britannique en Jamaïque, c'est intéressant ça. Et c'est donc la soirée Lovers Rock, A Night of British Reggae, qui déménage à Ochurios. Donc, ça aura lieu le 16 octobre prochain au bar Ocean Eleven à Ochurios. Il était auparavant là, au Pond Top Seafood Bar à Kingston. Donc, c'est ça. Il s'agit de la troisième édition de cet événement-là qui va coïncider là, avec le Heroes Weekend où on remet là, quelque chose comme plus de 200 Jamaïcains recevront là, une reconnaissance quelconque, là, l'ordre du mérite, l'ordre de la distinction, ce genre de truc. Donc, pour cet événement-là, donc ça sera l'événement A Night of British Reggae, qui salue le genre Lovers Rock, qui, on le rappelle, là, qui est né au Royaume-Uni il y a plus de 40 ans, dans les sound systems caribéens là, du Royaume-Uni. Et dont les grandes vedettes ont été Vivian Jones, Peter Huntingdale, Maxi Priest, Sandra Cross, Janet Kay et plusieurs autres. Et plus récemment, Betty McLean là, qui a peut-être amené un peu ce son-là avec ses productions Peckings. Et donc, ça sera une soirée qui mettra en vedette là, des DJ britanniques, comme par exemple le Steve James. Aussi Twin Spin de Fat Days Radio. Il y aura DJ Jacko du King Jamie Sound System et aussi Bop EC de Vibes FM à Londres. Et donc, une bonne soirée en perspective. Comme on dit, c'est du Big People Music. Et c'est intéressant puisque, évidemment, tout ce qui se fait en Jamaïque est évidemment très écouté, très suivi en Angleterre, mais pas nécessairement le contraire. Donc, ça donne une chance aux Jamaïcains là, d'entendre ce qui se fait de l'autre côté de l'océan. Et puis, ben, tiens, on garde le calendrier pour un peu plus tard. Pour l'instant, on retourne en musique avec le DJ Masqué.

trois versions de la rythmique Surato. On a entendu là-dessus Chris Martin, Egyptian et Iwata. Et c'est le temps du calendrier des événements. Donc, on commence par ce soir même, comme on l'a mentionné plus tôt avec notre invité Johnny Loop. C'est la soirée Johnny Loop Presents avec le chanteur de Toronto Nkrumah, aussi le DJ Fusion State Records et plusieurs autres DJ, Sly Roots, Selector Moore, Black Cat, Johnny Loop lui-même, Trench Foot et d'autres. Donc c'est 20$ à la porte, c'est à la récré, 58-60 de Lormier. Ensuite, le 10 octobre prochain, donc le week-end prochain au Quai des Brumes, on a un événement de Solid Ground. C'est en compagnie de Rushy Lion, de Jaenai, Kabe Konaté, Feisty et Slim Samba, évidemment. Le 11 octobre, on a une soirée qui nous amène Richie Feelings à Montréal. Ça s'appelle Jet Black, Black Carpet Edition, et c'est à la suite 662. Et c'est pour le week-end de la fête du travail, c'est ça? Et c'est en direct de la Jamaïque, donc Richie Feelings, et il y aura sûrement d'autres DJ invités. Du 15 au 17, tiens, c'est la 18e édition du Festival Ska de Montréal. Donc, à deux endroits, au Petit Campus et au Turbo House, avec des noms comme K-Man and the 45s, The Filthy Radicals, Danny Rebel, Alex Beatdown, Downtown Fiasco et quelques autres. Le 17 octobre, on a le retour à Montréal de King Shiloh avec le Yara Sound, et c'est un Dubwise Meeting numéro 9 au ministère à compter de 22h, donc et c'est toujours au 4521 boulevard Saint-Laurent, Montréal. Le 24 octobre, on a la visite de Big Aranks à Montréal. Et c'est une production des Francofolies, et c'est au TELUS de Montréal. Le 24, toujours samedi le 24 octobre, l'anniversaire de Scroogey avec le Scroogey's Full 100. Et c'est au l'endroit reste à être annoncé encore, tiens. Et finalement, le 13 novembre, on aura une nouvelle édition du Dub Performance à Québec avec invité spécial Mescal de Rough Plate Records, le Bric-à-Brac Sound System et au micro Rook. C'est donc au Nano Cinco, bonne brasserie ça, au 236 3e Avenue à Québec. Donc c'est ce qui va se passer pour les prochaines semaines à Montréal et ailleurs. On espère que vous avez apprécié l'émission. Merci à notre invité Johnny Loop, et on va le retrouver plus tard ce soir du côté de la récré. Passez une bonne semaine, à la semaine prochaine.

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3: Bonsoir et bienvenue à ce samedi 3 octobre. Valérie Westwood au micro et j'ai le plaisir de vous accompagner pour une heure de contenu explicite.

L'épisode 183 de Contenu Explicite sera entièrement consacré aux mises en musique et bien entendu aux mises en texte des mots reliés aux élections. On débutera avec la